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Besoin de toi. Il y a une période comme ça où moi, pas besoin de toi, pas besoin d'aide, besoin de personne. Ça construit la personnalité. C'est pas le plus évident à vivre, c'est pas le plus évident à faire vivre, mais pour la pugnacité, pour rien lâcher, c'est pas mal. Bienvenue, vous êtes sur Comptoise Radio, c'est JP le matin, j'espère que vous allez bien. Ça y est, c'est le pré-week-end, c'est le week-end qui commence à arriver, la moitié de la semaine est faite, boum, on bascule sur le jeudi. En plus, ça va encore être une belle journée cet après-midi niveau météo. 7h38, un concert caritatif avec Crazy Madame à la CSL, interview dans l'agenda. Et puis à 7h45, nous vous invitons à dîner avec toute l'équipe. Ce samedi soir, c'est à la table d'Étienne à Saint-Sauveur. Une question sur la radio à l'occasion de nos 2 ans. Jeudi 15 octobre, 7h, arrive dans la playlist des Vosges Chaunoises, Mylène Farmer, Olivia Rodrigo et Olivia Ruiz.

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2: Bonjour, l'eau de Velmafroy va produire une nouvelle gamme de produits avec des bouteilles consignées. Une ligne de production dédiée va être créée dans l'usine Haute-Saunoise. C'est un choix environnemental fort pour Jean-François Moll, directeur d'exploitation des eaux de Velmafroy.
3: C'est un choix justement pour répondre aux attentes des consommateurs qui sont de plus en plus vigilants à la provenance des produits. Et le fait de passer sur des bouteilles en verre consigné plutôt que des bouteilles en verre perdu, améliore la réutilisation des emballages, élimine l'emballage en carton qu'on met actuellement sur nos bouteilles au profit d'une caisse qui est faite en plastique 100% recyclé et une bouteille qui va pouvoir vivre sa vie plusieurs fois, plusieurs cycles, être lavée, être réutilisée de nombreuses fois et avoir ainsi une seconde vie et diminuer les émissions carbone.
2: Un projet qui est soutenu par la région Bourgogne-Franche-Comté. À Ivillers et Lyomont, le maire met en place deux achats groupés pour tenter de réduire les factures d'énergie des habitants. L'un pour le gaz et l'électricité, l'autre pour le fioul. Pour le gaz et l'électricité, les inscriptions sont ouvertes jusqu'à la fin du mois en mairie ou sur le site achetonsgroupé.org à la page dédiée de la commune. Les fournisseurs seront ensuite sollicités pour négocier des tarifs. Les habitants resteront libres d'accepter ou non les offres proposées. Et pour le fioul, les inscriptions doivent être déposées en mairie avant demain, vendredi. La commune contactera ensuite les fournisseurs locaux pour négocier un prix groupé avec l'objectif de permettre une livraison avant la fin du mois. Ces deux opérations sont sans frais pour les habitants. Dominique Bouvet, l'ancien directeur départemental de l'UNSS de Haute-Saône, a été libéré et placé sous contrôle judiciaire. Il avait été mis en examen en mai dernier après avoir été piégé par le streamer Finizi, qui s'était fait passer pour une adolescente grâce à l'intelligence artificielle, avant de diffuser leur échange en direct sur les réseaux sociaux. Et Dominique Bouvet vient de déposer plainte pour diffamation contre le créateur de contenu. Il dénonce la diffusion de son image à son insu et l'emballement médiatique qui a suivi. Déjà condamné en 2025 pour détention d'images pornographiques de mineurs, l'ancien professeur de sport reste mis en examen dans cette nouvelle affaire. De son côté, le streamer doit être entendu prochainement par la police. Sur la RN19, le radar tourelle situé entre Paumois et Genevreuil a été emballé dans la nuit de mardi à mercredi. L'habillage qui porte les initiales de la coordination rurale, syndicat agricole, qui entend protester contre l'insuffisance des aides accordées aux agriculteurs. Le syndicat dénonce des difficultés du monde agricole aggravées cette année par les épidémies et la sécheresse. Des actions similaires avaient déjà été menées récemment dans le Doubs. De vendredi à dimanche, Parc Expo de Vesoul se déroule le Salon du Vin. Particularité, il est organisé avec l'association solidaire Épicerise, qui va bénéficier d'une partie des recettes. Un choix fort pour Antoine Guillemin, responsable de la cave Sommellerie de France à Vesoul.
4: Épicerise, ce n'est pas le Resto du Cœur. On ne donne pas à manger. On fait de la réinsertion pour les personnes en difficulté. Ça veut dire que dans les épiceries solidaires, on va donner un budget pendant X mois à des personnes qui sont en difficulté. Peut-être 50 euros, peut-être 80 euros, peut-être 100 euros par mois. Et vous allez me dire avec ça, eh ben c'est bien, mais il va pas aller loin. Il va aller plus loin que nous, parce que le paquet de pâtes, il est peut-être à 20 centimes, alors que chez Leclerc ou chez Carrefour, il va être à 1,10 ou 95 centimes. Quand le bénéficiaire achète ses pâtes à 20 centimes, il est informé qu'à côté, le prix à Leclerc s'étend, le prix à Cora s'étend. Et comme ça, quand il sera sorti de la panade, eh ben il saura la réalité des prix. On fait vraiment de la réinsertion. Tout comme il y a un chantier de réinsertion en récupération du bois de palette à Saint-Lô-sur-Semouse et les enfants des meubles, tout comme il y a des réinsertions avec des salariés qui sont affectés à la culture de potager, et les légumes viennent remplir notamment les rayons des épiceries.
2: Le Salon du Vin, Parc Expo de Vesoul, c'est demain 17h-23h, samedi 11h-23h, dimanche 10h-18h. L'entrée est à 4 euros, c'est gratuit pour les moins de 18 ans avec un verre en consigne. À Saint-Germain, près de Lure, la tourbière de la Grande Pile fête les 10 ans de son classement en réserve naturelle régionale. Et pour l'occasion, une journée d'animation gratuite est organisée ce samedi à partir de 10h. Au programme, des sorties pour découvrir la nature et les champignons, des contes pour les enfants, une visite sensorielle et à 17h30, une conférence scientifique sur 130 000 ans d'histoire du climat. Cette journée sera aussi l'occasion de rappeler les enjeux de préservation du site. Et malgré les actions menées depuis 10 ans, la tourbière souffre du dérèglement climatique et de la sécheresse, ce qui provoque son assèchement. La météo, du brouillard par endroit ce matin dans les Vosges-Saunoises avec de 12 à 14 degrés au mieux ce matin. Un ciel voilé cet après-midi, il fera bon. 20 degrés à Saint-Loup-sur-Semouse et Angeux, 21 de Manivernois à Luxeuil, 21 degrés à Sceaux et Villers-lès-Luxeuil, 22 à Vesoul. Demain, un ciel voilé le matin avec de 13 à 15 degrés et puis des éclaircies l'après-midi avec 21 degrés au mieux.
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2: Il y a des records du monde qui sont improbables. Il y en a certains, on se dit, non, quel intérêt. Celui-ci en fait partie. Il est gourmand. Je vous en parle juste après Olivia Ruiz.
1: Ciao.

J'aime ma boîte. C'est la journée spéciale J'aime ma boîte. Vous allez peut-être la vivre au travail. Pourquoi vous aimez votre boîte ? Pour le salaire, pas toujours certain. Écoutez, si l'ambiance est bonne, pourquoi pas ? On a tous une bonne raison d'aimer sa boutique. Ou pas. Ça dépend desquels. 7h09, vous êtes sur Côtoise Radio, c'est JP le matin. J'espère que tout va bien. Des histoires improbables qui arrivent à des personnes ordinaires, c'est improbable mais vrai. À Grenoble, record du monde battu par le chef Laurent Bouilloux, puisqu'il a cuisiné le plus long pâté en croûte du monde avec 2,78 m de long. La question se pose toujours, c'est à quel moment tu te dis « je vais battre un record du monde ». Mon papa à moi, il est champion, il est recordman du monde de pâté en croûte. Le restaurateur qui a présenté son chef-d'œuvre lors de la fête de la descente des alpages. La confection a demandé 10 heures de travail, un four géant sur mesure. Un huissier de justice a validé officiellement la taille de la pièce, ça rigole pas. Le cuisinier avait déjà battu les records du monde du plus grand gratin dauphinois et de la plus grande tartiflette. La vente départ a rapporté 2300 euros, c'était pour le CHU de Grenoble. Et tout est parti en moins d'une heure. Ouais, moi mon papa il est champion du monde. De quoi ? Record de pâté en croûte. Ok, d'accord. Eh bien écoutez, pourquoi pas ? 7h10 sur Côtoise Radio à suivre. La revue de presse, le jeudi, c'est avec Hugo des affiches de la Haute-Saône. Et on va parler des 100 ans de l'élévation de la basilique de Luxeuil-les-Bains. Avant ça, voici Olivia Rodrigo. Excellent jeudi, c'est JP le matin, vous êtes sur Côtoise Radio.

0: 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Il y a des personnes qui systématiquement oublient quelque chose. Ils vont partir en vacances, ils font la valise, ils oublient quelque chose. Je vais faire de l'éducation média, je prépare la valise, tout ce qu'il faut, j'oublie un truc. Je dépose mon petit ce matin chez la nounou, je rentre à la maison, je me dis mince, tiens, j'ai oublié le doudou. Je sais pas si vous en faites partie. Et on s'y habitue, on n'est plus étonné, on se dit tiens, qu'est-ce que j'ai oublié ce matin? Il est 7h15. Dans la playlist des Vauchonnoises, je vous ai préparé Stevie Wonder, Gayle et Mylène Farmer. Et à 7h14, chaque jour, nous ouvrons les journaux ensemble. Et le jeudi, ce sont les affiches de la Haute-Saône. La revue de presse, chaque jeudi, c'est avec les affiches de la Haute-Saône. Bonjour Hugo.
1: Bonjour Jean-Pierre, bonjour à tous.
0: Journaliste aux affiches de la Haute-Saône. À lire et à faire ce week-end, c'est la braderie d'automne à Lure.
1: Tout à fait. L'Union du commerce Luron, l'UCL, organise une nouvelle fois donc sa braderie d'automne et son vide-grenier ce dimanche. C'est un rendez-vous qui continue de séduire les nombreux visiteurs au fil des ans. Ce sera la 8e édition sous cette forme. Donc il y aura plus d'une centaine de commerçants qui seront présents dans l'avenue de la République et un bout de la rue Carnot. Un quart d'entre eux environ est Luron. Bah, les autres, c'est des professionnels de ce type d'événement. Donc voilà, il y en aura pour tous les goûts, parfums, habits, nourriture, artisanat, comme d'habitude. Du côté du vide-grenier, qui sera une nouvelle fois installé dans la rue de la Gare, il y aura une trentaine d'exposants qui seront présents, pour la plupart donc des particuliers. Le nombre de vendeurs, que ce soit pour la braderie ou le vide-grenier, il est en légère augmentation comparé aux années précédentes. Voilà, donc c'est une formule qui fonctionne assez bien. L'UCL espère attirer environ 1 million de visiteurs ce dimanche.
0: Et puis les anniversaires s'enchaînent du côté de Luxeuil. Cette semaine, il y a les 2 ans de Comtoise Radio. Et puis la semaine prochaine, c'est un centenaire, les 100 ans d'élévation au rang de basilique.
1: Classé monument historique depuis 1846, la basilique Saint-Pierre et Saint-Paul de Luxeuil est l'un des joyaux de la cité thermale. Donc les samedis 24 et dimanche 25 octobre prochain, cette ancienne chapelle abbatiale célébrera le centenaire de son élévation en tant que basilique. Donc voilà, dans notre édition qui est en kiosque depuis ce matin, on revient en détail sur l'histoire de la basilique. Donc on part de la genèse du premier monastère édifié par le moine irlandais Saint Colomban en 590 ou 591, en passant par les modifications au Moyen-Âge, les bouleversements sous la Révolution française ou encore l'élévation en tant que basilique mineure par le pape Pie XI en 1924 puis basilique en 1926. L'histoire du monument est immense. Donc voilà, un grand week-end de célébration est prévu dans 10 jours avec notamment des visites exceptionnelles de l'orgue, des visites guidées de la basilique, une exposition et bien sûr des temps spirituels.
0: C'est à ne pas manquer, à retrouver sur les affiches de la Haute-Saône et les affiches de la Haute-Saône.fr. Un très bon jeudi Hugo.
1: Merci beaucoup, bonne journée Jean-Pierre, au revoir.
0: 7h16, vous êtes sur Comtoise Radio. Avec quelle musique de vieux te saoule tes parents? Nos enfants comtois nous répondent dans 3 minutes. Voici Mylène Farmer, belle matinée.

0: Bah alors forcément, je vous dis que j'ai déposé le petit à la nounou, que j'ai oublié le doudou. Je le poste aussi sur les réseaux sociaux avec la photo qui va bien. Bah j'ai le commentaire de madame qui me dit va peut-être falloir retourner apporter le doudou. Ou pas, peut-être que bébé a grandi et que maintenant il n'a plus besoin de doudou. On a le droit d'y croire. 7h20, vous êtes sur Comptoise Radio, bienvenue. Dans la playlist dévotionnoise, Michael Bublé, Stevie Wonder et Gayle. Avant ça, chaque jour, nous allons à la rencontre des enfants de notre territoire. Nous leur posons une question dans l'air du temps. Ce sont les enfants comtois. Cette semaine, nous sommes avec la classe de CM2, de maîtresse Isabelle, à l'école du boulevard Richet. Et aujourd'hui, à l'occasion du concert de Stevie Wonder, on est à Paris, à l'Accor Arena. Ça fait 12 ans qu'il n'avait pas donné de concert. C'est l'occasion de demander à nos enfants comtois avec quelle musique de vieux est-ce que leurs parents les saoulent avec. On a Tudor, Louis, Sophia, Charles, Lindsay, Aemilia et Kailan.
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3: Avec quel groupe de musique ou chanteur te saoulent tes parents?
4: C'est les Dion du coup, maintenant j'écoute parce que j'ai... Bah ma mère, elle sait que d'écouter, elle m'énervait, du coup j'ai fait un effort et j'écoute maintenant. Mais elle m'énerve quand même.
5: Bon, en fait, moi, j'aime pas que mon père met des musiques genre vieilles, genre Michael Jackson ou... Enfin, ça va, mais des trucs un peu vieux comme Charles Aznavour ou des trucs comme ça.
6: Je déteste la musique de mon frère parce que c'est des musiques de Booba, un rappeur.
7: Moi, ma mère, elle met la musique par la maman à longueur de journée et puis elle la met à fond.
8: Ce que le foyer m'énerve avec leur musique, c'est du Aya Nakamura et du Théodora parce qu'ils parlent de trucs bizarres.
9: La musique que j'aime pas que mes parents écoutent, c'est

0: surtout quand on part en vacances.
1: Heureusement, ton papa n'écoute pas que Charles Aznavour, mais Georges Brassens aussi. 7h22, vous êtes sur Côtoise Radio. Demain, avec nos enfants Côtoise, ça sera la question de maîtresse. Vous circulez bien sur les routes des Vosges-Chaunoises, pas de difficultés actuellement. Au niveau des trains sur les gares de notre secteur, tout va bien. Vous allez faire le plein de carburant aujourd'hui. Vous trouvez le gasoil à 2,25€ à Auchan-Luxeuil, 2,385€ à l'Intermarché de Fougerolles et de Corbenay. Le samplon 95 E10, il est à 2,175€ à l'Intermarché de Corbenay, 2,189€ à l'Inter de Fougerolles et 2,21€ à l'Intermarché de Vesoul. Pour le samplon 98, vous l'avez à 2,304€ à Auchan-Luxeuil, 2,31€ à l'Intermarché de Corbenay et 2,319€ à l'Intermarché de Villers-Seixelles. À suivre, juste après Gayle, et bon, on parle justement de Stevie Wonder dans l'actu musicale, c'est dans 3 minutes. Focus.

0: passe.
1: L'automne, c'est cette saison où le matin il fait froid, on met le pull, le gros pantalon et puis l'après-midi on se balade en short t-shirt. Cette journée de jeudi n'y fera pas exception. 7h26 sur Comtoise Radio. Adèle Castillon, Michael Bublé et Stevie Wonder arrivent dans

de vos enfants, de vos petits-enfants. Stevie Wonder, c'est aussi qu'a consacré, c'est une chanson à sa fille, avec les pleurs, les cris, les mots de sa fille à l'époque. Isn't she lovely? Bah tiens, Isn't she lovely, le voici en entier, juste avant l'actu des Vosges Chaunoises, où nous parlerons des eaux de Velmafroid. Belle matinée, belle route.

0: Belle matinée, c'est JP le matin, 7h30 sur Comptoise Radio. John Maman, Adèle Castillon, Michael Bublé, c'est la suite de la playlist des Vosges Chaunoises sur Comptoise Radio. Ce qui nous attend dans la prochaine demi-heure, votre horoscope cancer, vous allez assurer aujourd'hui. L'horoscope complet, ce sera avant 8h. 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Et puis le concert solidaire des Crazy Madame avec la CSL à Luxeuil-les-Bains, c'est notre proposition de sortie, c'est à découvrir tout à l'heure à 7h38 dans l'agenda. Et l'actu des Vosges Chaunoises, c'est juste après ça sur Comptoise Radio.
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5: Jean-Pierre Pointeau.
0: Bonjour, l'eau de Velmain-Froid va produire une nouvelle gamme de produits avec des bouteilles consignées. Une ligne de production dédiée va être créée dans l'usine aussonnoise. C'est un choix environnemental fort pour Jean-François Moll, directeur d'exploitation des eaux de Velmain-Froid.
6: C'est un choix justement pour répondre aux attentes des consommateurs qui sont de plus en plus vigilants à la provenance des produits et le fait de

0: de passer sur des bouteilles en verre consigné plutôt que des bouteilles en verre perdu, bah, améliore la réutilisation des emballages, élimine l'emballage en carton qu'on met actuellement sur nos bouteilles au profit d'une caisse qui est faite en plastique 100% recyclé et une bouteille qui va pouvoir vivre sa vie plusieurs fois, plusieurs cycles, être lavée, être réutilisée de nombreuses fois et avoir ainsi une seconde vie et diminuer les émissions carbone.
1: Le projet qui est soutenu par la région Bourgogne-Franche-Comté. À Ivillers et Liaumont, la mairie met en place deux achats groupés pour tenter de réduire les factures d'énergie des habitants. L'un pour le gaz et l'électricité, l'autre pour le fioul. Alors pour le gaz et l'électricité, les inscriptions sont ouvertes jusqu'à la fin du mois en mairie ou sur le site achetonsgroupé.org à la page dédiée de la commune. Les fournisseurs seront ensuite sollicités pour négocier des tarifs. Les habitants resteront libres d'accepter ou non les offres proposées. Et pour le fioul, les inscriptions doivent être déposées en mairie avant ce vendredi. La commune contactera ensuite les fournisseurs locaux pour négocier un prix groupé avec l'objectif de permettre une livraison avant la fin du mois. Ces deux opérations sont sans frais pour les habitants. Dominique Bouvet, l'ancien directeur départemental de l'UNSS de Haute-Saône, a été libéré et placé sous contrôle judiciaire. Il avait été mis en examen en mai dernier après avoir été piégé par le streamer Finizi qui s'était fait passer pour une adolescente grâce à l'intelligence artificielle avant de diffuser leur échange en direct sur les réseaux sociaux. Dominique Bouvet a également déposé plainte pour diffamation contre le créateur de contenu. Il dénonce la diffusion de son image à son insu et l'emballement médiatique qui a suivi. Alors il a déjà été condamné en 2025 pour détention d'images pornographiques de mineurs. L'ancien professeur de sport reste mis en examen dans cette nouvelle affaire et de son côté, le streamer doit être entendu prochainement par la police. Sur la N19, le radar Tourelle, situé entre Paumois et Genevreuil, a été emballé dans la nuit de mardi à mercredi. L'habillage qui porte les initiales de la coordination rurale syndicale agricole, qui entend protester contre l'insuffisance des aides accordées aux agriculteurs. Le syndicat dénonce les difficultés du monde agricole aggravées cette année par les épidémies et la sécheresse. Des actions similaires avaient déjà été menées récemment dans le Doubs. De vendredi à dimanche, Parc Expo de Vesoul se déroule le Salon du Vin. Particularité, il est organisé avec l'association solidaire Épicerise qui va bénéficier d'une partie des recettes. Un choix fort pour Antoine Guillemin, responsable de la cave Sommellerie de France à Vesoul.
2: Épicerise, ce n'est pas le resto du cœur. On ne donne pas à manger. On fait de la réinsertion pour les personnes en difficulté. Ça veut dire que dans les épiceries solidaires, on va donner un budget pendant X mois à des personnes qui sont en difficulté. Peut-être 50 euros, peut-être 80 euros, peut-être 100 euros par mois. Et vous allez me dire avec ça, eh ben c'est bien, mais il va pas aller loin. Il va aller plus loin que nous, parce que le paquet de pâtes, il est peut-être à 20 centimes, alors que chez Leclerc ou chez Carrefour, il va être à 1,10 € ou 95 centimes. Quand le bénéficiaire achète ses pâtes à 20 centimes, il est informé qu'à côté, le prix à Leclerc s'étend, le prix à Cora s'étend. Et comme ça, quand il sera sorti de la panade, eh ben il saura la réalité des prix. On fait vraiment de la réinsertion. Tout comme il y a un chantier de réinsertion en récupération du bois de palette à Saint-Lô-sur-Semouse et les enfants des meubles, tout comme il y a des réinsertions avec des salariés qui sont affectés à la culture de potager, et les légumes viennent remplir notamment les rayons des épiceries.
1: Le Salon du Vin Parc Expo de Vesoul, c'est demain 17h-23h, samedi 11h-23h et dimanche 10h-18h. L'entrée est à 4 euros, c'est gratuit pour les moins de 18 ans avec un verre en consigne. À Saint-Germain, près de Lure, la tourbière de la Grande Pile fête les 10 ans de son classement en réserve naturelle régionale. Pour l'occasion, une journée d'animation gratuite est organisée ce samedi à partir de 10h. Au programme, des sorties pour découvrir la nature et les champignons, des contes pour les enfants, une visite sensorielle et à 17h30, une conférence scientifique sur 130 000 ans d'histoire du climat. Cette journée, ce sera aussi l'occasion de rappeler les enjeux de la préservation du site. Et malgré les actions menées depuis 10 ans, la tourbière souffre du dérèglement climatique et de la sécheresse qui provoque son assèchement. Du brouillard ce matin dans les Vosges chaunoises de 12 à 14 degrés au mieux. On va avoir un ciel voilé cet après-midi, de la douceur, il fera même bon. 20 degrés à Saint-Loup-sur-Semouse et Angeux, 21 de Manivernois à Luxeuil, 21 à Sceaux et Villers-lès-Luxeuil, 22 degrés à Vesoul. Demain, un ciel voilé le matin avec de 13 à 15 degrés et puis des éclaircies l'après-midi avec 21 degrés au mieux.
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1: Un concert solidaire, c'est à la CSL de Luxeuil avec le groupe Crazy Madame. Interview à suivre, c'est dans l'agenda après Michael Bublé sur Pontoise Radio. Ah ouais.

0: Rien ne se perd, tout se recycle. Ça fonctionne aussi pour les émissions de télé, ou en tout cas tout s'adapte, puisque ce soir sur M6 vous pouvez regarder Alerte à l'hôtel, 30 jours pour tout relancer. C'est comme Cauchemar en cuisine avec Etchebest, mais version hôtel. Est-ce que l'animateur, les animateurs auront le même punch que Philippe Etchebest? Je sais pas, mais ça peut être drôle. 7h40, vous êtes sur Comptoise Radio. Dans la playlist des Vauchonnoises, nous aurons Charlotte Cardin, John Maman et Adèle Castillon.
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0: Chaque jour, nous vous proposons des idées de sorties à faire dans les Vauchonnoises. Et aujourd'hui, c'est musique concert.
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0: 20h, Centre Social Teclé, c'est sur la place du 8 mai à Luxeuil. C'est le concert des Crazy Madame dans le cadre d'Octobre Rose, un événement organisé par l'ACSL. Bonjour Julien.
3: Bonjour.
0: Directeur de l'ACSL. Avant de se parler du concert, cet événement Octobre Rose, il y a un lien hyper important entre l'ACSL et la Ligue contre le cancer.
3: Tout à fait. On est partenaire depuis de nombreuses années. La Ligue contre le cancer fait une permanence dans le cadre du Centre Social. Tous les premier lundi du mois, donc alors aujourd'hui il faut prendre contact puisqu'il n'y a plus quelqu'un en permanence, mais en tout cas on peut les rencontrer en cas de difficulté.
0: Et ça donne ce partenariat pour Octobre Rose, le concert des Crazy Madame ce samedi 20h, le tarif est à 7 €. Le choix du groupe, c'était pour la proximité, valoriser le local.
3: C'est un groupe de Lure qui a une petite notoriété entre Lure, Ronchamp et Luxeuil, hein, puisqu'ils répètent à Luxeuil, et qui fait depuis quelques années déjà des reprises pop-rock. C'est un groupe dynamique qu'on aime bien et qu'on a souhaité mettre en valeur.
0: Il y a d'autres actions, notamment l'année dernière, il y avait eu un partenariat avec un club de tennis qui revient.
3: Et le club de tennis de table de Luxeuil-Radon, qui s'entraîne habituellement dans la salle de la CSL, et qui proposera cette année encore une animation découverte du tennis de table, initiation, première semaine des vacances.
0: Le concert des Crazy Madame dans le cadre d'Octobre Rose, où l'argent sera reversé à la Ligue contre le cancer, c'est ce samedi 20h au Centre Social Teclé. Place du 8 mai à Luxeuil, l'entrée est à 7 €. Il y a une petite restauration sur place à 5 € assiette apéritif sur réservation auprès de la CSL. Un bon concert Julien.
3: Merci.
0: Il est 7h43 et puis demain nous parlerons des journées de l'architecture qui vont se dérouler ce week-end à Luxeuil.
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0: Vous circulez bien sur les routes des Vauchonnoises, pas de difficultés actuellement, même chose si vous prenez le train sur les gares de notre secteur. Pour aller faire le plein de gasoil, vous le trouvez à 2,25 €, c'est à Leclerc, c'est n'importe quoi, c'est à la totale de Lure. Vous l'avez à 2,385 € à l'intermarché de Fougerolles et de Corbenay. Pour le sans-plomb 95 E10, il est à 2,175 € à l'intermarché de Corbenay, 2,189 € à l'inter de Fougerolles et 2,21 € à l'intermarché de Vesoul. Le sans-plomb 98, lui, est à 2,304 € à Auchan-Luxeuil, 2,31 € à l'intermarché de Corbenay et 2,319 € à l'intermarché de Villers-Seixelles. Bonne route à vous! Ce samedi soir, vous faites quoi? On vous offre 2 invitations, 2 repas, 2 menus pour venir dîner avec l'équipe de Comptoise Radio pour fêter nos 2 ans dans 3 minutes.

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Est-ce qu'il s'agit de Jean-Philippe, de Jean-Pascal, de Jean-Paul ou de Jean-Pierre ? Globalement, on est quand même sur des prénoms de vieux, je dirais. Merci papa-maman. 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Un gagnant, ça sera dans 3 minutes. Juste après l'excellent John Maman, Love Life. Jeudi 15 octobre, soyez les bienvenus, c'est JP le matin. Mais JP, c'est quoi ?

0: Voilà, merci John Maman, il finit de siffler, j'ai juste le temps de dire, on pose le téléphone, on accueille Tiffany à l'antenne, bonjour Tiffany.
1: Bonjour Jean-Pierre.
0: Du côté de Fougerolles, c'est ça, bah tout est dit, il y a déjà la réponse, bah oui, voilà. JP, ça correspond à Jean-Pierre, évidemment, c'est ça, bravo à vous.
1: Merci
0: deux repas
1: beaucoup.
0: À partager avec nous pour venir, vous avez rien de prévu samedi soir?
1: Non, pas du tout, ça tombe bien.
0: Bon, bah impeccable. Entrée, plat, dessert dans un restaurant qui est excellent, on y mange bien, hein, on vous emmène pas n'importe où. Table d'Étienne à Saint-Sauveur, vous connaissez?
1: On y a déjà été une fois, oui.
0: Et?
1: Eh ben très très bon, et très joli restaurant.
0: Bon, bah vous allez pouvoir vous régaler, j'ai vu qu'il était passé en déco d'automne. Nous, on va mettre un petit peu le bins là-bas, on va apporter notre déco et quelques surprises. Vous allez voir, vous allez être bien.
1: Eh ben pas de soucis.
0: Bravo, une belle journée Tiffany du côté de Fougerolles.
1: Merci, à vous aussi.
0: Avec plaisir. Demain, il nous reste encore une place, ça sera peut-être la vôtre. Alors je sais, le défi c'est pas tant d'avoir la bonne réponse, c'est d'arriver à nous joindre. Bah, peut-être que demain ça sera votre tour. 7h52, vous êtes sur Comtoise Radio, merci de nous écouter. Vous êtes cancer, vous allez assurer aujourd'hui, vous êtes le signe fort du jour. L'horoscope après Charlotte Cardin.

0: C'est le casse-tête pour les parents, pour les enfants qui sont demi-pensionnaires, qui passent la journée à l'école. Et comment on les habille ? Chaudement le matin, t-shirt l'après-midi, deux en un. Ou gamin, tu restes en pull toute la journée. Bon courage à vous. On a le même problème quand on va bosser toute la journée. La suite de la playlist des Vosges Chaunoises avec Estelle, Madcon et Teddy Swims. Il est 7h55.
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0: Votre horoscope de ce jeudi 15 octobre, Bélier, remettez à plus tard les changements que vous envisagiez. Taureau, évitez les questions qui fâchent avec votre partenaire. Gémeaux, vous êtes un bourreau des cœurs et ça se voit. Cancer, le signe fort du jour, vous pouvez compter sur votre talent pour enchaîner les succès. Lion, prenez un peu de recul pour réfléchir à votre situation. Vierge, vous couvrez votre conjoint de petites attentions aujourd'hui. Balance, vous êtes prêt à soulever des montagnes grâce à votre énergie. Scorpion, adaptez-vous aux modifications dans votre vie professionnelle. Sagittaire, apprenez à vous concentrer sur vous-même par moment. Capricorne, organisez-vous mieux pour assurer le suivi de vos projets. Verseau, préparez-vous à vivre une rencontre amoureuse importante. Et les poissons, n'agissez pas trop rapidement dans votre travail.
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0: L'eau de Velmafroid va proposer une nouvelle gamme de bouteilles consignées. Reportage à suivre dans l'actu des Vosges Chaunoises. Ça sera juste après Teddy Swim qui arrive dans 30 secondes sur Comtoise Radio.
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C'est jeudi, c'est le pré-week-end, plus de la moitié de la semaine est faite, ça y est, ça commence à sentir bon, puis en plus, les après-midi, il fait soleil, on a un petit air de vacances, c'est pas mal, ça devient bon. Ce qui nous attend dans la prochaine demi-heure sur Comptoise Radio, on va parler succession, comment essayer d'optimiser tout ça, on verra ça dans Conseil d'experts avec notre avocate Martine. Dans 10 minutes, on va parler d'une histoire d'amour au pluriel, c'est le coup de cœur lecteur de Stéphanie. Et puis, avec quelle musique te saoulent tes parents? Nos enfants comptent nous répondre dans moins de 10 minutes. Pour la playlist des Volchonoises, je vous propose Georges Ezra, Estelle et Matt Cohn. Jeudi 15 octobre, il est 8h01. Bienvenue!

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2: Bonjour, l'eau de Velmainfroid va produire une nouvelle gamme de produits avec des bouteilles consignées. Une ligne de production dédiée va être créée dans l'usine Saunoise. Un choix environnemental fort pour Jean-François Moll, directeur d'exploitation des eaux de Velmainfroid.
3: C'est un choix justement pour répondre aux attentes des consommateurs qui sont de plus en plus vigilants à la provenance des produits. Et le fait de passer sur des bouteilles en verre consigné plutôt que des bouteilles en verre perdu, améliore la réutilisation des emballages, élimine l'emballage en carton qu'on met actuellement sur nos bouteilles au profit d'une caisse qui est faite en plastique 100% recyclé et une bouteille qui va pouvoir vivre sa vie plusieurs fois, plusieurs cycles, être lavée, être réutilisée de nombreuses fois et avoir ainsi une seconde vie et diminuer les émissions carbone.
2: Un projet soutenu par la région Bourgogne-Franche-Comté. À Ivillers et Liaumont, la mairie met en place 2 achats groupés pour tenter de réduire les factures d'énergie des habitants. L'un pour le gaz et l'électricité, l'autre pour le fioul. Pour le gaz et l'électricité, les inscriptions sont ouvertes jusqu'à la fin du mois en mairie ou sur le site achetonsgroupé.org à la page dédiée de la commune. Les fournisseurs seront ensuite sollicités pour négocier des tarifs. Les habitants resteront libre d'accepter ou non les offres proposées. Et pour le fioul, les inscriptions doivent être déposées en mairie avant demain. La commune contactera ensuite les fournisseurs locaux pour négocier un prix groupé avec l'objectif de permettre une livraison avant la fin du mois. Ces 2 opérations sont sans frais pour les habitants. Dominique Bouvet, ancien directeur départemental de l'UNSS de Haute-Saône, a été libéré et placé sous contrôle judiciaire. Il avait été mis en examen en mai dernier après avoir été piégé par le streamer Finizi, qui s'était fait passer pour une adolescente grâce à l'intelligence artificielle, avant de diffuser leur échange en direct sur les réseaux sociaux. Dominique Bouvet a également déposé plainte, lui, pour diffamation contre le créateur de contenu, dénonçant la diffusion de son image à son insu et l'emballement médiatique qui a suivi. Déjà condamné en 2025 pour détention d'images pornographique de mineurs, l'ancien professeur de sport reste mis en examen dans cette nouvelle affaire. De son côté, le streamer doit être entendu prochainement par la police. Sur la RN19, le radar tourelle situé entre Paumois et Genevreuil a été emballé dans la nuit de mardi à mercredi. L'habillage qui porte les initiales de la coordination rurale, syndicat agricole, qui entend protester contre l'insuffisance des aides accordées aux agriculteurs. Le syndicat dénonce les difficultés du monde agricole aggravées dans cette année par les épidémies et la sécheresse. Des actions similaires avaient déjà été menées récemment dans le Doubs. De vendredi à dimanche, Parc Expo de Vesoul se déroule le Salon du Vin. Particularité, il est organisé avec l'association solidaire Épicerise, qui va bénéficier d'une partie des recettes. Un choix fort pour Antoine Guillemin, responsable de la cave Sommellerie de France à Vesoul.
4: Épicerise, ce n'est pas le resto du cœur. On ne donne pas à manger. On fait de la réinsertion pour les personnes en difficulté. Ça veut dire que dans les épiceries solidaires, on va donner un budget pendant X mois à des personnes qui sont en difficulté. Peut-être 50 euros, peut-être 80 euros, peut-être 100 euros par mois. Et vous allez me dire avec ça, eh ben c'est bien, mais il va pas aller loin. Il va aller plus loin que nous. Parce que le paquet de pâtes, il est peut-être à 20 centimes, alors que chez Leclerc ou chez Carrefour, il va être à 1,10 € ou 95 centimes. Quand le bénéficiaire achète ses pâtes à 20 centimes, il est informé qu'à côté, le prix à Leclerc s'étend, le prix à Cora s'étend. Et comme ça, quand il sera sorti de la panade, eh ben, il saura, la réalité des prix. On fait vraiment de la réinsertion. Tout comme il y a un chantier de réinsertion en récupération du bois de palette à Saint-Lô-sur-Semouse et les enfants des meubles, tout comme il y a des réinsertions avec des salariés qui sont affectés à la culture de potager, et les légumes viennent remplir notamment les rayons des épiceries.
2: Le Salon du Vin, Parc Expo de Vesoul, c'est vendredi 17h-23h, samedi 11h-23h et dimanche 10h-18h. L'entrée est à 4 €, c'est gratuit pour les moins de 18 ans avec un verre en consigne. À Saint-Germain, près de Lure, la tourbière de la Grande Pile fête les 10 ans de son classement en réserve naturelle régionale. Et pour l'occasion, une journée d'animation gratuite est organisée ce samedi à partir de 10h. Au programme, des sorties pour découvrir la nature et les champignons, des contes pour les enfants, une visite sensorielle et puis à 17h30, une conférence scientifique sur 130 000 ans d'histoire du climat. Cette journée sera aussi l'occasion de rappeler les enjeux de la préservation du site. Et malgré les actions menées depuis 10 ans, la tourbière souffre du dérèglement climatique et de la sécheresse, ce qui provoque son assèchement. Du brouillard ce matin par endroits sur les Vosges-Saunoises, de 12 à 14 degrés au mieux. Un ciel voilé cet après-midi, il va faire bon, 20 degrés à Saint-Loup-sur-Semouse et à Angeux, 21 de Manivernois à Luxeuil, 21 à Sceaux et Villers-lès-Luxeuil, 22 degrés à Vesoul. Demain, un ciel voilé le matin avec de 13 à 15 degrés et puis des éclaircies l'après-midi avec 21 degrés au mieux. 8h06, avec quelle musique de vieux te saoulent tes parents? Nos enfants comptoirs nous répondent. Avant ça, Matcon.

0: avez peut-être déposé les enfants à l'école, ils vont faire un tour à la garderie avant de reprendre la deuxième partie de leur semaine, puisqu'en général, ils n'ont pas cours le mercredi. Bon courage à vous, bonne route avec Comtoise Radio. Dans la playlist des Vosges chenoises, nous aurons Stevie Wonder, George Ezra ou encore Estelle. À 8h10, chaque matin, nous nous intéressons aux dernières nouvelles du monde de la musique. C'est l'actu musicale qui va arriver tout à l'heure, mais avant ça, c'est un des moments que vous attendez, c'est nos enfants comtoises. Chaque jour, on va à leur rencontre, à la rencontre des enfants de notre territoire. On leur pose une question. Dans l'air du temps, ce sont les enfants comtois. Tudor, Louis, Sophia, Charles, Lindsay, Emilia et Kailan sont en classe de CM2 à l'école du boulevard Richet avec maîtresse Isabelle. Et à l'occasion du concert ce soir de Stevie Wonder à Paris, ça faisait 12 ans que le chanteur n'était pas venu. Eh bien, on va parler musique. Musique des parents qui saoulent.
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3: Avec quel groupe de musique ou chanteur te saoule tes parents?
4: Céline Dion, du coup, maintenant j'écoute parce que j'ai... ma mère, elle sait que d'écouter, elle m'énervait, du coup j'ai fait un effort et j'écoute maintenant. Mais elle m'énerve quand même.
5: Bonjour, pardon, merci.
6: En fait, moi j'aime pas que mon père met des musiques genre vieilles, genre Michael Jackson ou... Enfin, ça va, mais des trucs un peu vieux comme Charles Aznavour ou des trucs comme ça.
7: La...
8: Je déteste la musique de mon frère parce que c'est des musiques de Booba, un rappeur.
9: Moi, ma mère, elle met la musique par la main à longueur de journée et puis elle la met à fond.
10: Ce que le foyer m'énerve avec leur musique, c'est du Aya Nakamura et du Théodora parce qu'ils parlent de trucs bizarres.
11: La musique que j'aime pas que mes parents écoutent, c'est des trucs comme...

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1: Demain, ce sera la question de maîtresse Isabelle et elle s'est fait plaisir. Les enfants vont se faire plaisir avec leurs parents. 8h12, voici Estelle et puis juste après le coup de cœur lecture, on va parler histoire d'amour au pluriel. Oui, je sais.

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1: 8h14, très belle journée sur Comptoise Radio. J'espère que vous allez bien, que vous avez bien profité du mercredi. Si vous ne travaillez pas, vous avez bien raison. À suivre dans la playlist des Vosgiennoises, Stevie Wonder, Elena, Georges Ezra. Et chaque jour, le jeudi, nous parlons lecture.
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3: Bonjour Stéphanie.
4: Bonjour.
1: Votre coup de cœur lecture de ce jeudi, vous allez nous raconter une histoire d'amour.
4: C'est ça, une histoire d'amour de Serge Joncourt. Alors, amour au pluriel, parce que ce roman parle de deux histoires d'amour à deux époques différentes, deux siècles d'écart, dans un même lieu, un coin isolé dans le Morvan. En 2024, Franck et Léa, un couple de Parisiens, achètent un ancien moulin complètement isolé dans le Morvan. Ils ont eu le coup de foudre, surtout Franck et les enfants, pour cet endroit idyllique et ils se sont tout de suite projetés dans leur futur cocon, en harmonie avec cette nature magnifique et sauvage. Franck s'occupera des enfants et il travaillera sur place puisqu'il écrit des BD. Léa, elle, ira deux ou trois jours par semaine à Paris pour son travail. Ils font ainsi la connaissance de leurs voisins les plus proches, à quelques kilomètres de chez eux. C'est un couple de gardiens, Léa et Joss, qui vit dans une maisonnette près d'un château en ruine et d'une magnifique chapelle qu'ils doivent entretenir à la demande des propriétaires. Ce décor inspire notre artiste qui imagine déjà sa future BD en racontant l'histoire du château. Léa le présente à une dame du village qui connaît par cœur les secrets de ce château et des châtelains. Nous voilà alors transportés en 1824 dans l'après-révolution, les premières avancées de la médecine et la crainte que ça inspire dans les campagnes. Rodolphe, un enfant du pays, revient de l'armée avec un diplôme d'officier de santé. Il va devoir affronter les croyances des paysans ancrées dans leurs superstitions et qui voient d'un mauvais œil les progrès qui émergent dans les villes voisines. Serge Joncourt brosse le portrait d'une époque où les balbutiements de la révolution industrielle venue d'Angleterre commencent à influencer les notables des petites villes de campagne. Entre roman historique et roman d'amour, Serge Joncourt va séduire les romantiques. Très bonne lecture, à bientôt.
1: Une histoire d'amour au pluriel, votre coup de cœur Stéphanie du Rayon au Champ à Luxeuil. 8h17, vous êtes sur Comptoise Radio. La succession, comment éviter de payer trop de frais, réponse en 3 minutes.
5: Miles.

0: individu.
1: Une météo tonale en ce moment sur les Vosges chaunoises. Deux moments de la journée, deux ambiances. Le matin, il fait plutôt froid. L'après-midi, il fait chaud, il fait bon. Si vous ne savez pas comment vous habiller, mon grand qui va avoir 10 ans lui a tranché. Il va à l'école en short avec un pull. Il est dans l'entre-deux, pareil. Écoutez, pourquoi pas, 8h20, dans la playlist des Vosges chaunoises, nous aurons Marc Lavoine, Stevie Wonder et Elena. Avant ça, chaque jour, nos experts répondent une question de notre quotidien. Une situation qui pourrait nous arriver, nous parlons succession.
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4: Bonjour Martine Reynaud.
5: Bonjour Jean-Pierre.
4: Avocat honoraire à Luxeuil-les-Bains, trouver l'amour, c'est bien. Et après, quand on vit à deux, quand on veut aller plus loin, il y a les régimes matrimoniaux.
5: Il existe 5 types de régime matrimonial. Le premier, c'est le régime de la communauté d'acquêt. Chaque époux conserve comme bien personnel les biens qu'il possède de droit avant son mariage, les biens qui lui sont donnés pendant le mariage et les biens dont il hérite pendant le mariage. La communauté comprend les biens achetés pendant le mariage, ainsi que les revenus, y compris les revenus d'un bien propre, par exemple les loyers d'un logement acheté avant le mariage. Ce régime permet aux époux de constituer un patrimoine commun dont le conjoint survivant recueillera la moitié lors du décès. Les régimes nécessitant un contrat devant notaire sont les suivants. Il y a déjà le régime de la séparation de biens. Chaque époux reste indépendant du point de vue juridique et financier. Aucune communauté n'existe entre eux. Chaque époux fait seul ce qu'il veut de ses biens. Il est responsable de ses propres dettes. Un bémol, un époux ne peut vendre sans le consentement de l'autre le logement du ménage, ni les meubles qu'il garnisse, même s'ils lui appartiennent personnellement. Deuxième régime sous contrat, c'est le régime de la communauté universelle. Les époux conviennent que tous les biens, meubles et immeubles, sont communs, y compris les dettes. Les époux n'ont plus aucun bien personnel. L'objectif est qu'au décès de l'un, la totalité du patrimoine du couple devienne la propriété de l'autre, sans aucun droit de succession.
4: Merci Martine Reynaud, avocat honoraire à Luxeuil-les-Bains.
1: 8h22 sur Comptoise Radio. Demain, on va parler des avantages d'une agence immobilière pour mettre un bien en location. Est-ce qu'il vaut mieux le faire avec une agence ou le faire en perso? On verra ça demain. Vous circulez bien actuellement sur les routes des Vosges chaunoises. Il n'y a pas de difficulté. Vous allez prendre le train dans les gares de notre secteur. Tout est bon. Et puis à 8h23, pour aller faire le plein de carburant, vous allez trouver le gasoil à 2,25€ aux stations Total de Vesoul, à celle de Lure et à celle de Saint-Loup-sur-Semouse. Voilà. Vous n'avez pas de questions à vous poser. Pour les autres carburants, vous allez trouver le sans-plomb 95 E10 à 2,175€. C'est à l'Intermarché de Corbenay, 2,189€ à l'Inter de Fougerolles et 2,21€ à l'Intermarché de Vesoul. Pour le sans-plomb 98, il est à 2,304€ à Auchan-Luxeuil, 2,31€ à l'Intermarché de Corbenay et 2,319€ à l'Intermarché de Villers-Excelles. À suivre sur Comptoise Radio, Stevie Wonder fait l'actu musicale. Je vous en parle juste après Elena.
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Vous suivez Diplomate, la série sur Netflix, la saison 4 vient de sortir. 8h26 sur Comptoise Radio. James Blunt, Marc Lavoine, Stevie Wonder, c'est la suite de la playlist des Vosges chaunoises. Avant ça, chaque matin, nous nous intéressons aux dernières nouvelles du monde de la musique, c'est l'actu musicale. Et Stevie Wonder est en concert ce soir à l'Accor Arena de Paris. Stevie Wonder, 78 ans, toujours la forme en concert, ça faisait 12 ans qu'il n'avait pas donné de concert en France. Une carrière pleine de tubes qui date un petit peu, Stevie Wonder, on va pas se mentir, Isn't She Lovely, Part Time Lover ou encore... Stevie Wonder, ça fait des années qu'il est dans le positif, dans le feel good. Et puis l'occasion de s'écouter juste avant l'actu des Vosges chaunoises, où on parlera de l'eau de Velmafroy qui va proposer une nouvelle gamme de bouteilles.

0: jeudi. Oui, il tient la note, Stevie Wonder. Vous êtes sur Comptoise Radio, 8h31 pour la suite de la playlist des Vosges Chaunoises, Boulevard Désert, James Blunt et Marc Lavoine. Ce qui nous attend dans la prochaine demi-heure, on va se parler de votre horoscope. Les cancers, vous êtes le signe fort du jour. Et puis dans la revue de presse avec Hugo des affiches de la Haute-Saône, nous parlerons des 100 ans de l'élévation de l'église qui est devenue une basilique à Luxeuil. Et puis la saga Harry Potter de retour prochainement dans les librairies. C'est la suite sur Comptoise Radio, il est 8h31.
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0: Bonjour, l'eau de Vennemain-Froid va produire une nouvelle gamme de produits avec des bouteilles consignées. Une ligne de production dédiée va être créée dans l'usine aux Saunoises. C'est un choix environnemental fort pour Jean-François Moll, directeur d'exploitation des eaux de Vennemain-Froid.
3: C'est un choix justement pour répondre aux attentes des consommateurs qui sont de plus en plus vigilants à la provenance des produits. Et le fait de passer sur des bouteilles en verre consigné plutôt que des bouteilles en verre perdu, améliore la réutilisation des emballages, élimine l'emballage en carton qu'on met actuellement sur nos bouteilles au profit d'une caisse qui est faite en plastique 100% recyclé et une bouteille qui va pouvoir vivre sa vie plusieurs fois, plusieurs cycles, être lavée, être réutilisée de nombreuses fois et avoir ainsi une seconde vie.

0: diminuer les émissions carbone.
1: Un projet qui est soutenu par la région Bourgogne-Franche-Comté. À Aillevillers et Liaumont, la mairie met en place 2 achats groupés pour tenter de réduire les factures d'énergie des habitants. L'un pour le gaz et l'électricité, l'autre pour le fioul. Alors pour le gaz et l'électricité, les inscriptions sont ouvertes jusqu'à la fin du mois en mairie ou sur le site achetonsgroupés.org à la page dédiée à la commune. Les fournisseurs seront ensuite sollicités pour négocier des tarifs. Les habitants resteront libres d'accepter ou pas les offres proposées. Et puis pour le fioul, les inscriptions doivent être déposées en mairie avant demain. La commune contactera ensuite les fournisseurs locaux pour négocier un prix groupé avec l'objectif de permettre une livraison avant la fin du mois. Ces 2 opérations sont sans frais pour les habitants. Dominique Bouvet, l'ancien directeur départemental de l'UNSS de Haute-Saône, a été libéré et placé sous contrôle judiciaire. Il a été mis en examen en mai dernier après avoir été piégé par le streamer Finizi qui s'était fait passer pour une adolescente grâce à l'intelligence artificielle avant de diffuser leur échange en direct sur les réseaux sociaux. Dominique Bouvet vient de déposer plainte pour diffamation contre le créateur de contenu. Il dénonce la diffusion de son image à son insu et l'emballement médiatique qui a suivi. Déjà condamné en 2025 pour détention d'images pornographiques de mineurs, l'ancien professeur de sport reste mis en examen dans cette nouvelle affaire et de son côté, le streamer doit être entendu prochainement par la police. Sur la RN19, le radar tourelle situé entre Paumois et Genevreuil a été emballé dans la nuit de mardi à mercredi. L'habillage porte les initiales de la coordination rurale, le syndicat agricole qui entend protester contre l'insuffisance des aides accordées aux agriculteurs. Le syndicat dénonce des difficultés du monde agricole aggravées cette année par les épidémies et la sécheresse. Des actions similaires avaient déjà été menées récemment dans le Doubs. De vendredi à dimanche, Parc Expo de Vesoul se déroule le Salon du Vin. Particularité, il est organisé avec l'association solidaire Épicerise qui va bénéficier d'une partie des recettes. Un choix fort pour Antoine Guillemin, responsable de la cave Sommellerie de France à Vesoul.
2: Épicerise, ce n'est pas le resto du cœur. On ne donne pas à manger. On fait de la réinsertion pour les personnes en difficulté. Ça veut dire que dans les épiceries solidaires, on va donner un budget pendant X mois à des personnes qui sont en difficulté. Peut-être 50 euros, peut-être 80 euros, peut-être 100 euros par mois. Et vous allez me dire avec ça, eh ben c'est bien, mais il va pas aller loin. Il va aller plus loin que nous, parce que le paquet de pâtes, il est peut-être à 20 centimes, alors que chez Leclerc ou chez Carrefour, il va être à 1,10 € ou 95 centimes. Quand le bénéficiaire achète ses pâtes à 20 centimes, il est informé qu'à côté, le prix à Leclerc s'étend, le prix à Cora s'étend. Et comme ça, quand il sera sorti de la panade, eh ben il saura la réalité des prix. On fait vraiment de la réinsertion. Tout comme il y a un chantier de réinsertion en récupération du bois de palette à Saint-Lô-sur-Semouse et les enfants des meubles, tout comme il y a des réinsertions avec des salariés qui sont affectés à la culture de potager, et les légumes viennent remplir notamment les rayons des épiceries.
1: Le Salon du Vin, Parc Expo de Vesoul, c'est demain 17h-23h, samedi 11h-23h et dimanche de 10h à 18h. L'entrée est à 4 euros et c'est gratuit pour les moins de 10 ans avec un verre en consigne. À Saint-Germain, près de Lure, la tourbière de la Grande Pile fête les 10 ans de son classement en réserve naturelle régionale. Et pour l'occasion, une journée d'animation gratuite est organisée ce samedi à partir de 10h. Au programme, des sorties pour découvrir la nature et les champignons, des contes pour les enfants, une visite sensorielle et à 17h30, une conférence scientifique sur 130 000 ans d'histoire du climat. Cette journée sera aussi l'occasion de rappeler les enjeux de la préservation du site. Malgré les actions menées depuis 10 ans, la tourbière souffre du dérèglement climatique et de la sécheresse, ce qui provoque son assèchement. 8h36, on va avoir encore un petit peu de brouillard ce matin dans les Vosges chaunoises, par endroits de 12 à 14 degrés au mieux. Un ciel voilé cet après-midi, il va faire bon. 20 degrés à Saint-Loup-sur-Semouse et Angeux, 21 de Manivernois à Luxeuil, 21 à Sceaux et Villers-lès-Luxeuil, 22 degrés à Vesoul. Demain, un ciel voilé le matin avec de 13 à 15 degrés et puis des éclaircies l'après-midi et 21 degrés au mieux. À suivre sur Comtoise Radio, la saga Harry Potter, bientôt de retour en librairie. Je vous en parle après Marc Lavoine. Belle matinée, bon jeudi.
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Et ce matin, pour certains dans les grandes entreprises, ça va être « Dis-moi que j'aime ma boutique ». Ça va être ça, puisqu'aujourd'hui, c'est la journée « J'aime ma boîte ». Il y a des boîtes qu'on aime, il y en a d'autres un petit peu moins. Puis souvent, des fois, on parle du salaire. Il est 8h40, une excellente journée. Vous êtes sur Comptoise Radio, CJP le matin. Dans la playlist des Vosges chaunoises, « The Kid Laroi », on aura « Boulevard des airs » ou encore « James Blunt ». Avant ça, bonne nouvelle pour les fans d'Harry Potter, puisque deux nouveaux livres de l'univers Harry Potter arrivent en librairie. Ça sera en début d'année. L'éditeur historique de la saga, Bloomsbury, vient d'officialiser l'arrivée de deux nouveaux tomes illustrés au sein de la collection Pocket Potters. La sortie mondiale est fixée au 23 février 2027. Le premier livre va nous parler des prouesses magiques et des répliques du professeur McGonagall. Et puis le second volume va mettre en lumière les jumeaux Fred et George Weasley, avec un tour d'horizon de leurs blagues mythiques et de leur boutique de farce et attrape. Chaque ouvrage va compter 32 pages. Bonne nouvelle pour les fans d'Harry Potter et pour les plus jeunes, et puis pour les librairies aussi. 8h41, vous êtes sur Comptoise Radio, ça circule bien sur les routes des Vosges chaunoises, pas de difficultés actuellement, tout va bien. La même chose si vous allez prendre le train, pas de soucis sur les gares de notre territoire. Pour faire le plein de gasoil, vous le trouvez à 2,25€ aux stations Total de Saint-Loup-sur-Semouse, Lure et de Vesoul. Le samplon 95 E10 est 1,99€ à la station Total de Vesoul, 2,175€ à l'intermarché de Corbenay et 2,189€ à l'intermarché de Fougerolles. Pour le samplon 98, vous le trouvez à 2,304€ à Auchan-Luxeuil, 2,31€ à l'intermarché de Corbenay et 2,319€ à l'intermarché de Villers-Seixelles. À suivre sur Comptoise Radio dans la revue de presse, on va s'intéresser avec Hugo des Affiches de la Haute-Saône aux 100 ans de la basilique pour une raison bien particulière. Belle matinée. Hey.

0: tiens à voir ce soir à la télé, c'est Alerte à l'hôtel, ça passe sur M6, 30 jours pour tout relancer. Le principe, c'est comme Cauchemar en cuisine, mais version hôtel, sans Philippe Etchebest. Alors est-ce que Pauline et Fred, qui vont animer l'émission, seront aussi bons que Philippe Etchebest? C'est ça à voir. Moi j'aime bien le côté un peu rentre-dedans du chef. 8h45, vous êtes sur Comptoise Radio, Zazie, veut qu'il la rouille, boulevard désert, c'est la suite de la playlist des Vauchonnoises, mais avant ça...
1: La revue de presse, chaque jeudi, c'est avec les affiches de la Haute-Saône. Bonjour Hugo.
2: Bonjour Jean-Pierre, bonjour à tous.
1: Journaliste aux affiches de la Haute-Saône. À lire et à faire ce week-end, c'est la braderie d'automne à Lure.
2: Tout à fait. L'Union du commerce Luron, l'UCL, organise une nouvelle fois donc sa braderie d'automne et son vide-grenier ce dimanche. C'est un rendez-vous qui continue de séduire les nombreux visiteurs au fil des ans. Ce sera la 8e édition sous cette forme. Donc il y aura plus d'une centaine de commerçants qui seront présents dans l'avenue de la République et un bout de la rue Carnot. Un quart d'entre eux environ est Luron. Bah, les autres, c'est des professionnels de ce type d'événement. Donc voilà, il y en aura pour tous les goûts, parfums, habits, nourriture, artisanat, comme d'habitude. Du côté du vide-grenier, qui sera une nouvelle fois installé dans la rue de la gare, il y aura une trentaine d'exposants qui seront présents, pour la plupart donc des particuliers. Le nombre de vendeurs, que ce soit pour la braderie ou le vide-grenier, il est en légère augmentation comparé aux années précédentes. Voilà, donc c'est une formule qui fonctionne assez bien. L'UCL espère attirer environ 1 millier de visiteurs ce dimanche.
1: Et puis les anniversaires s'enchaînent du côté de Luxeuil. Cette semaine, il y a les 2 ans de Comptoise Radio. Et puis la semaine prochaine, c'est un centenaire, les 100 ans d'élévation au rang de basilique.
2: Classé monument historique depuis 1846, la basilique Saint-Pierre et Saint-Paul de Luxeuil est l'un des joyaux de la cité thermale. Donc les samedis 24 et dimanche 25 octobre prochain, cette ancienne chapelle abbatiale célébrera le centenaire de son élévation en tant que basilique. Donc voilà, dans notre édition qui est en kiosque depuis ce matin, on revient en détail sur l'histoire de la basilique. Donc on part de la genèse du premier monastère édifié par le moine irlandais Saint Colomban en 590 ou 591, en passant par les modifications au Moyen-Âge, les bouleversements sous la Révolution française ou encore l'élévation en tant que basilique mineure par le pape Pie XI en 1924 puis basilique en 1926. L'histoire du monument est immense. Donc voilà, un grand week-end de célébration est prévu dans 10 jours avec notamment des visites exceptionnelles de l'orgue, des visites guidées de la basilique, une exposition et bien sûr des temps spirituels.
1: C'est à ne pas manquer, à retrouver sur les affiches de la Haute-Saône et lesaffichesdelahaute-saône.fr. Un très bon jeudi Hugo.
2: Merci beaucoup, bonne journée Jean-Pierre. Au revoir.
0: 8h47 sur Comptoise Radio. Dans les notes de frais, il y a des choses qu'on peut faire passer, d'autres pas. Et puis là, c'est l'histoire d'un homme qui a tenté, il a réussi, ça a duré un moment, de faire passer quelque chose en note de frais. C'est juste improbable, mais vrai. Je vous raconte cette histoire à ne pas reproduire après Boulevard Désert.
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Il est 8h51, très belle journée, c'est JP le matin. Vous êtes sur Comptoise Radio, Gaëtan Roussel, Zazie, The Kid Laroi. C'est la suite de la playlist des Vauchonnoises. Et puis il y a des histoires improbables qui arrivent à des personnes ordinaires, c'est improbable mais vrai. Je voulais vous parler ce matin note de frais. Vous êtes en déplacement, vous allez, ça nous est tous arrivé, on va pas se mentir. Vous allez au restaurant, vous faites un peu gonfler la note, vous prenez quelques boissons qu'il faudrait pas qu'apparaissent, vous dites au restaurateur, bon bah tu me sors le menu, 25 €, c'est le maximum de la note de frais, par contre pas de détails. Eh ben, dans cette histoire-là, qui se passe près d'Aix-en-Provence, vers Marseille, ce cadre commercial, lui, a fait beaucoup plus fort. Il faisait passer ses visites dans un club libertin en note de frais. Ça, c'est bon. Le commercial qui est en poste depuis 7 ans, il allait dans ce club libertin sur ses heures de bureau en plein après-midi. Et l'homme a glissé 7 fois cette addition de 25 € dans ses notes de frais. Et le service comptable a quand même piqué à un moment donné. Ils se sont posé des questions sur ce restaurant. Dis Jean-Louis, le restaurant, le fucking Blue Boy à Marseille, tu le connais? Bah du coup, il s'est fait choper. Le montant correspondait exactement au prix d'entrée pour un homme seul en semaine. Du coup, bah, la direction a viré le salarié pour faute grave après s'être découverte. Ou alors, c'est peut-être que le comptable fréquentait le même établissement qui a reconnu le nom et qui s'est dit « Hop, hop, hop, ça le fait pas, là, il nous l'a fait à l'envers. » 8h53, vous êtes sur Comptoise Radio. Vous êtes cancer, vous êtes le signe fort du jour. L'horoscope complet après The Kid Laroi et Justin Bieber.

0: Hier après-midi, vous avez peut-être sorti le t-shirt dans les Vosges chaunoises, il faisait bon, ça serait encore la même chose cet après-midi. Mais pour ce matin, gardez quand même le blouson, voire le pull. 8h55 sur Comtoise Radio, à suivre dans la playlist des Vosges chaunoises, nous aurons Teddy Swims, Gaëtan Roussel et Zazie. Avant ça, votre horoscope de ce jeudi 15 octobre.
1: Bélier, remettez à plus tard les changements que vous envisagiez.
2: Taureau, évitez les questions qui fâchent avec votre partenaire.
3: Gémeaux, vous êtes un bourreau des cœurs et ça se voit.
4: Cancer, le signe fort du jour, vous pouvez compter sur votre talent pour enchaîner les succès.
5: Lion, prenez un peu de recul pour réfléchir à votre situation.
6: Vierge, vous couvrez votre conjoint de petites attentions.
7: Balance, vous êtes prêt à soulever des montagnes grâce à votre énergie.
8: Scorpion, adaptez-vous aux modifications dans votre vie professionnelle.
9: Sagittaire, apprenez à vous concentrer sur vous-même par moment.
10: Capricorne, organisez-vous mieux pour assurer le suivi de vos projets.
11: Verseau, préparez-vous à vivre une rencontre amoureuse importante.
12: Poisson, n'agissez pas trop rapidement dans votre travail.
0: À suivre, dans l'actu des Vosges chaunoises, l'eau de Venmafroy va proposer une nouvelle gamme de bouteilles consignées.
1: Reportage à suivre, ça sera à 9h. Et puis dans 30 secondes à peine, c'est Zazie sur Comtoise Radio.
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1: Comptoise Radio, c'est jeudi, c'est bientôt le week-end pour les parents, bientôt les vacances même, ça c'est une certitude pour les enfants. Ça sera demain tout ça. À suivre sur Comptoise Radio, dans la prochaine demi-heure, nos enfants comtois vont nous parler de la musique de leurs parents. Avec quelle musique leurs parents les saoulent ? Réponse dans 20 minutes. Et puis avant ça, on parlera des différents régimes matrimoniaux. Quels sont les plus intéressants ? On va essayer de décrypter tout ça, ça sera dans 10 minutes dans Conseil d'experts. 9h sur Comptoise Radio, nous sommes jeudi le 15 octobre dans la playlist des Vosges Chaunoises, Claudio Capéo, Telly Swims et Gaëtan Roussel.

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2: Bonjour, l'eau de Velmainfroid va produire une nouvelle gamme de produits avec des bouteilles consignées. Une ligne de production dédiée va être créée dans l'usine Eau-Saunoise. C'est un choix environnemental fort pour Jean-François Moll, directeur d'exploitation des eaux de Velmainfroid.
3: C'est un choix justement pour répondre aux attentes des consommateurs qui sont de plus en plus vigilants à la provenance des produits. Et le fait de passer sur des bouteilles en verre consigné plutôt que des bouteilles en verre perdu, améliore la réutilisation des emballages, élimine l'emballage en carton qu'on met actuellement sur nos bouteilles au profit d'une caisse qui est faite en plastique 100% recyclé et une bouteille qui va pouvoir vivre sa vie plusieurs fois, plusieurs cycles, être lavée, être réutilisée de nombreuses fois et avoir ainsi une seconde vie et diminuer les émissions carbone.
2: Ce projet est soutenu par la région Bourgogne-Franche-Comté. À Aillevillers et Lyomont, la mairie met en place deux achats groupés pour tenter de réduire les factures d'énergie des habitants. L'un pour le gaz et l'électricité, l'autre pour le fioul. Pour le gaz et l'électricité, les inscriptions sont ouvertes jusqu'à la fin du mois en mairie ou sur le site achetonsgroupé.org à la page dédiée à la commune. Les fournisseurs seront ensuite sollicités pour négocier des tarifs. Les habitants resteront libres d'accepter ou non les offres proposées. Et puis pour le fioul, les inscriptions doivent être déposées en mairie avant demain. La commune contactera ensuite les fournisseurs locaux pour négocier un prix groupé avec l'objectif de permettre une livraison avant la fin du mois. Ces deux opérateurs sont sans frais pour les habitants. Dominique Bouvet, l'ancien directeur départemental de l'UNSS de Haute-Saône, a été libéré et placé sous contrôle judiciaire. Il a été mis en examen au mois de mai dernier après avoir été piégé par le streamer Finizi, qui s'était fait passer pour une adolescente grâce à l'intelligence artificielle avant de diffuser leur échange en direct sur les réseaux sociaux. Dominique Bouvet a également déposé plainte pour diffamation contre le créateur de contenu. Il dénonce la diffusion de son image à son insu et l'emballement médiatique qui a suivi. Il a déjà été condamné en 2025 pour détention d'images pornographiques de mineurs. L'ancien professeur de sport reste mis en examen dans cette nouvelle affaire. De son côté, le streamer doit être entendu prochainement par la police. Sur la RN19, le radar tourelle situé entre Pomoy et Genevreuil a été emballé dans la nuit de mardi à mercredi. Cet habillage portait les initiales de la coordination rurale, syndicat agricole qui entend protester contre l'insuffisance des aides accordées aux agriculteurs. Le syndicat dénonce les difficultés du monde agricole aggravées cette année par les épidémies et la sécheresse. Des actions similaires avaient déjà été menées récemment dans le Doubs. De vendredi à dimanche, Parc des Expos de Vesoul se déroule le Salon du Vin. Particularité, il est organisé avec l'association solidaire Épicerise qui va bénéficier d'une partie des recettes. Un choix fort pour Antoine Guillemin, responsable de la cave Sommellerie de France à Vesoul.
4: Épicerise, ce n'est pas le resto du cœur. On ne donne pas à manger. On fait de la réinsertion pour les personnes en difficulté. Ça veut dire que dans les épiceries solidaires, on va donner un budget pendant X mois à des personnes qui sont en difficulté. Peut-être 50 euros, peut-être 80 euros, peut-être 100 euros par mois. Et vous allez me dire avec ça, eh ben c'est bien, mais il va pas aller loin. Il va aller plus loin que nous, parce que le paquet de pâtes, il est peut-être à 20 centimes, alors que chez Leclerc ou chez Carrefour, il va être à 1,10 € ou 95 centimes. Quand le bénéficiaire achète ses pâtes à 20 centimes, il est informé qu'à côté, le prix à Leclerc s'étend, le prix à Cora s'étend. Et comme ça, quand il sera sorti de la panade, eh ben il saura la réalité des prix. On fait vraiment de la réinsertion. Tout comme il y a un chantier de réinsertion en récupération du bois de palette à Saint-Lô-sur-Semouse, elles en font des meubles, tout comme il y a des réinsertions avec des salariés qui sont affectés à la culture de potager, et les légumes viennent remplir notamment les rayons des épiceries.
2: Le Salon du Vin, Parc Expo de Vesoul, c'est demain de 17h à 23h, samedi 11h à 23h et dimanche de 10h à 18h. L'entrée est à 4 euros, c'est gratuit pour les moins de 18 ans avec un verre en consigne. À Saint-Germain, près de Lure, la tourbière de la Grande Pile fête les 10 ans de son classement réserve naturelle régionale. Pour l'occasion, une journée d'animation gratuite est organisée ce samedi à partir de 10h. Au programme, des sorties pour découvrir la nature et les champignons, des contes pour les enfants, une visite sensorielle et puis à 17h30, une conférence scientifique sur 130 000 ans d'histoire du climat. Cette journée sera aussi l'occasion de rappeler les enjeux de préservation du site. Et malgré les actions menées depuis 10 ans, la tourbière souffre du dérèglement climatique et de la sécheresse, ce qui provoque son assèchement. Ce matin, dans les Vosges-Saunoises, encore quelques bancs de brouillard, un ciel qui sera voilé avec de 12 à 14 degrés au mieux. Cet après-midi, toujours un ciel voilé, il va faire bon. 20 degrés à Saint-Loup-sur-Semouse et Anjou, 21 de Manivernois à Luxeuil, 21 à Sceaux et Villers-lès-Luxeuil, 22 à Vesoul. Demain, un ciel voilé le matin avec de 13 à 15 degrés, des éclaircies l'après-midi avec 21 degrés au mieux. 9h05, vous êtes sur Comptoise Radio. Dans Conseil d'experts, on va parler régimes matrimoniaux après Teddy Swims et Gaëtan Roussel.

0: J'espère que vous allez bien, les vacances s'approchent, en tout cas pour les enfants, le week-end aussi. 9h12, c'est JP le matin, vous êtes sur Comtoise Radio, Francis Cabrel, Zoé Wyss, Claudio Capéo, c'est la suite de la playlist des Vosges chaunoises. Chaque jour, nos experts répondent une question de notre quotidien, une situation qui pourrait nous arriver, ces conseils d'experts. Ce matin, nous parlons des régimes matrimoniaux.
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3: Bonjour Martine Renaud.
4: Bonjour Jean-Pierre.
0: Avocat honoraire à Luxeuil-les-Bains, trouver l'amour, c'est bien. Et après, quand on vit à deux, quand on veut aller plus loin, il y a les régimes matrimoniaux.
4: Il existe 5 types de régimes matrimoniaux. Le premier, c'est le régime de la communauté d'acquêt. Chaque époux conserve comme bien personnel les biens qu'il possède de droit avant son mariage, les biens qui lui sont donnés pendant le mariage et les biens dont il hérite pendant le mariage. La communauté comprend les biens achetés pendant le mariage, ainsi que les revenus, y compris les revenus d'un bien propre, par exemple les loyers d'un logement achetés avant le mariage. Ce régime permet aux époux de constituer un patrimoine commun dont le conjoint survivant recueillera la moitié lors du décès. Les régimes nécessitant un contrat devant notaire sont les suivants. Il y a déjà le régime de la séparation de biens. Chaque époux reste indépendant du point de vue juridique et financier. Aucune communauté n'existe entre eux. Chaque époux fait seul ce qu'il veut de ses biens. Il est responsable de ses propres dettes. Un bémol, un époux ne peut vendre sans le consentement de l'autre le logement du ménage, ni les meubles qu'il garnisse, même s'ils lui appartiennent personnellement. Deuxième régime sous contrat, c'est le régime de la communauté universelle. Les époux conviennent que tous les biens, meubles et immeubles, sont communs, y compris les dettes. Les époux n'ont plus aucun bien personnel. L'objectif est qu'au décès de l'un, la totalité du patrimoine du couple devienne la propriété de l'autre, sans aucun droit de succession.
0: Merci Martine Renaud, avocat honoraire à Luxeuil-les-Bains. Pour louer et gérer son bien immobilier, faut-il passer par une agence de location? Réponse demain dans Conseil d'experts, 9h14 sur Comtoise Radio. Zoé Wyss, Claudio Capéo, et puis nos enfants nous parlent musique de vieux avec lesquelles leurs parents les saoulent.
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0: Belle matinée, vous êtes sur Comptoise Radio, c'est JP le matin, le nouveau titre de Renan Luce, la suite, en duo avec Sanson, ça arrive, c'est la suite de La Lettre, où il rencontre la jeune demoiselle enceinte sur la falaise, le gamin est né, il a grandi, c'est un petit moment d'émotion dans cette chanson. On aura Hermès Hausband et Francis Cabrel, il est 9h22. Chaque jour, nous allons à la rencontre des enfants de notre territoire et nous leur posons une question dans l'air du temps, ce sont les enfants comtois. Tudor, Louis, Sophia, Charles, Lindsay, Aemilia, Kailan sont en classe de CM2 à l'école du boulevard Richet avec maîtresse Isabelle. Et à l'occasion du concert ce soir de Stevie Wonder à Paris, 12 ans que le chanteur n'avait pas chanté en France, eh ben on va parler chanteurs de vieux, parents et de nos enfants comtois.
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3: Avec quel groupe de musique ou chanteur te saoulent tes parents?
4: Céline Dion, du coup, maintenant j'écoute parce que j'ai... Bah, ma mère, elle sait que d'écouter, elle m'énervait, du coup j'ai fait un effort et j'écoute maintenant. Mais elle m'énerve quand même.
5: Bonjour, pardon, merci.
6: Bon, en fait, moi j'aime pas que mon père met des musiques genre vieilles, genre Michael Jackson ou... Enfin, ça va, mais des trucs un peu vieux comme Charles Aznavour ou des trucs comme ça.
7: La...
8: Je déteste la musique de mon frère parce que c'est des musiques de Booba, un rappeur.
9: Moi, ma mère, elle met la musique par la main à longueur de journée et puis elle la met à fond.
10: Ce que le foyer m'énerve avec leur musique, c'est du Aya Nakamura et du Théodora parce qu'ils parlent de trucs bizarres.
11: La musique que j'aime pas que mes parents écoutent, c'est

0: quand on part en vacances.
1: Sinon, le reste de l'année, ça va. Mais pour les vacances, non. 8 heures dans la voiture, non, je peux pas. 9h24, demain, ça sera la question de maîtresse Isabelle. Et puis, on parle haut de Velmain froid dans l'actu des Vosges-Chaunoises à 9h30. Un enfant nu.

0: 9h32, vous êtes sur Comptoise Radio, Cœur de Pirate, Joseph Salva, le nouveau Renan Luce, c'est la suite de la playlist des Vosges chaunoises. Rapidement, ce qui nous attend dans la prochaine demi-heure, votre horoscope, les cancers, vous êtes le signe fort du jour. Et puis focus dans 15 minutes sur les entreprises qui recrutent près de chez nous.
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2: Jean-Pierre Pointeau.
0: Bonjour, l'eau de Velmafroid va produire une nouvelle gamme de produits avec des bouteilles consignées. Une ligne de production dédiée va être créée dans l'usine eau-saunoise. Un choix environnemental fort pour Jean-François Moll, directeur de l'exploitation des eaux de Velmafroid.
3: C'est un choix justement pour répondre aux attentes des consommateurs qui sont de plus en plus vigilants à la provenance des produits. Et le fait de passer sur des bouteilles en verre consigné plutôt que des bouteilles en verre perdu, améliore la réutilisation des emballages, élimine l'emballage en carton qu'on met actuellement sur nos bouteilles au profit d'une caisse qui est faite en plastique 100% recyclé et une bouteille qui va pouvoir vivre sa vie plusieurs fois, plusieurs cycles, être lavée, être réutilisé de nombreuses fois et avoir ainsi une seconde vie et diminuer les émissions carbone.
0: Ce projet qui est soutenu par la région Bourgogne-Franche-Comté. À Ivillers et Liaumont, la mairie met en place deux achats groupés pour tenter de réduire les factures d'énergie des habitants, l'un pour le gaz

0: l'électricité, l'autre pour le fioul. Pour le gaz et l'électricité, les inscriptions sont ouvertes jusqu'à la fin du mois en mairie ou sur le site achetonsgroupé.org. À la page dédiée de la commune, les fournisseurs seront eux ensuite sollicités pour négocier des tarifs. Les habitants resteront ensuite libres d'accepter ou non les offres proposées. Et puis pour le fioul, les inscriptions doivent être déposées en mairie avant demain. La commune contactera ensuite les fournisseurs locaux pour négocier un prix groupé avec l'objectif de permettre une livraison avant la fin du mois. Ces deux opérations sont sans frais pour les habitants. Dominique Bouvet, ancien directeur départemental de l'UNSS de Haute-Saône, a été libéré et placé sous contrôle judiciaire. Il avait été mis en examen au mois de mai après avoir été piégé par le streamer Finidi qui s'était fait passer pour une adolescente grâce à l'intelligence artificielle avant de diffuser leur échange en direct sur les réseaux sociaux. Dominique Bouvet a également déposé plainte, lui, pour diffamation contre le créateur de contenu qui dénonce la diffusion de son image à son insu et l'emballement médiatique qu'a suivi. Déjà condamné en 2025 pour détention d'images pornographiques de mineurs, l'ancien professeur de sport reste mis en examen dans cette nouvelle affaire. Et de son côté, le streamer doit être entendu prochainement par la police. Sur la RN19, le radar tourelle situé entre Paumois et Genevreuil a été emballé dans la nuit de mardi à mercredi. Cet habillage porte les initiales de la coordination rurale, syndicat agricole qui entend ainsi protester contre l'insuffisance des aides accordées aux agriculteurs. Le syndicat dénonce les difficultés du monde agricole aggravées cette année par les épidémies et la sécheresse. Des actions similaires avaient déjà été menées récemment dans le Doubs. De vendredi à dimanche, Parc Expo de Vesoul se déroule le Salon du Vin. Particularité, il est organisé avec l'association Solidaire Épicerie, qui va bénéficier d'une partie des recettes. Un choix fort pour Antoine Guillemin, responsable de la cave sommelière de France à Vesoul.
1: Épicerie, ce n'est pas le resto du cœur. On ne donne pas à manger. On fait de la réinsertion pour les personnes en difficulté. Ça veut dire que dans les épiceries solidaires, on va donner un budget pendant X mois à des personnes qui sont en difficulté. Peut-être 50 euros, peut-être 80 euros, peut-être 100 euros par mois. Et vous allez me dire avec ça, eh ben c'est bien, mais il va pas aller loin. Il va aller plus loin que nous, parce que le paquet de pâtes, il est peut-être à 20 centimes, alors que chez Leclerc ou chez Carrefour, il va être à 1,10 € ou 95 centimes. Quand le bénéficiaire achète ses pâtes à 20 centimes, il est informé qu'à côté, le prix à Leclerc s'étend, le prix à Cora s'étend. Et comme ça, quand il sera sorti de la panade, eh ben il saura la réalité des prix. On fait vraiment de la réinsertion. Tout comme il y a un chantier de réinsertion en récupération du bois de palette à Saint-Maur-sur-Somouze et les enfants des meubles, tout comme il y a des réinsertions avec des salariés qui sont affectés à la culture de potager, et les légumes viennent remplir notamment les rayons des épiceries.
0: Le Salon du Vin, Parc Expo de Vesoul, c'est vendredi de 17h à 23h, samedi 11h à 23h, dimanche 10h à 18h. L'entrée est à 4 euros, elle est gratuite pour les moins de 18 ans avec un verre en consigne. À Saint-Germain, près de Lure, la tourbière de la Grande Pile fête les 10 ans de son classement réserve naturelle régionale. Et pour l'occasion, une journée d'animation gratuite est organisée ce samedi à partir de 10h. Au programme, des sorties pour découvrir la nature et les champignons, des contes pour les enfants, une visite sensorielle et à 17h30, une conférence scientifique sur 130 000 ans d'histoire du climat. Cette journée sera aussi l'occasion de rappeler les enjeux de préservation du site. Et malgré les actions menées depuis 10 ans, la tourbière souffre du dérèglement climatique et de la sécheresse, ce qui provoque son assèchement. C'est un ciel voilé aujourd'hui dans les Vosges chaunoises, 14 degrés au mieux dans la matinée. Cet après-midi, il fera bon. 20 degrés à Saint-Loup-sur-Semouse et Angeux, 21 de Maniverno à Luxeuil, 21 à Sceaux et Villers-lès-Luxeuil, 22 degrés à Vesoul. Demain, un ciel voilé le matin avec de 13 à 15 degrés, des éclaircies l'après-midi avec 21 degrés au mieux. La suite de la lettre, Renan Luce, avec la femme enceinte, le bébé qui a grandi. C'est maintenant, on aura Joseph Salva et ensuite on parle emploi.

0: 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Il est 9h44. Tame Impala, Cœur de Pirate, c'est la suite de la playlist des Vosges chaunoises sur Comtoise Radio. Et puis, ça recrute du côté de Luxeuil, du Val d'Ajol et de Breuch, c'est avec Arnaud.
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2: Avec Arnaud Neust.
3: Bonjour, à Breuch, Bazin recrute un contrôleur qualité en CDD à 35 heures par semaine et le salaire est de 2000 euros brut par mois. Vous contrôlez les lots de production selon les cahiers des charges et veillez au respect des règles d'hygiène et de sécurité. Vous participez à la gestion des non-conformités, aux audits internes et aux actions correctives. Vous avez 2 ans d'expérience et vous connaissez les procédures de contrôle qualité. Vous êtes rigoureux, autonome et organisé. Au Val d'Ajol, la mairie recrute un secrétaire en CDD de 3 mois à temps plein pour un remplacement. Vous accueillez et renseignez les administrés, gérez le courrier et réalisez les démarches liées à l'état civil. Vous assurez également les inscriptions électorales, les concessions funéraires, le recensement citoyen et la gestion des locations de salles communales. Vous avez 6 mois d'expérience, vous êtes organisé, rigoureux, discret et à l'aise avec les outils bureautiques. Vous savez travailler en équipe tout en faisant preuve d'autonomie. À Luxeuil, la communauté de communes recrute un auxiliaire de puériculture à temps plein à partir du 1er février 2027. Vous accueillez les enfants et leurs familles, veillez à leur bien-être et accompagnez les enfants dans leurs apprentissages et leur autonomie. Vous animez également des jeux et des ateliers d'éveil. Vous avez le diplôme d'état d'auxiliaire de puériculture, vous connaissez le développement de l'enfant et les règles d'hygiène et de sécurité. Vous êtes à l'écoute, dynamique, discret et vous aimez travailler en équipe. Pour postuler, ce sera sur francetravail.fr.
0: Vous êtes cancer, vous êtes le signe fort du jour. Vous allez assurer aujourd'hui.
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0: L'horoscope, c'est après Tame Impala et Cœur de Pirate. Bienvenue. Alors, tu...

Belle matinée, le soleil arrive, vous êtes sur Comptoise Radio. Dans la playlist des Vosges Chaunoises, l'artiste local Eden Worth, Manon Lisa et Thérapie Taxi. Votre horoscope de ce jeudi 15 octobre, Bélier, remettez à plus tard les changements que vous envisagiez. Taureau, évitez les questions qui fâchent avec votre partenaire. Gémeaux, vous êtes un bourreau des cœurs et ça se voit. Cancer, le signe fort du jour, vous pouvez compter sur votre talent pour enchaîner les succès. Lion, prenez un peu de recul pour réfléchir à votre situation. Vierge, vous couvrez votre conjoint de petites attentions aujourd'hui. Balance, vous êtes prêt à soulever des montagnes grâce à votre énergie. Scorpion, adaptez-vous aux modifications dans votre vie professionnelle. Sagittaire, apprenez à vous concentrer sur vous-même par moment. Capricorne, organisez-vous mieux pour assurer le suivi de vos projets. Verseau, préparez-vous à vivre une rencontre amoureuse importante. Poisson, n'agissez pas trop rapidement dans votre travail. À suivre, dans l'actu des Vosges Chaunoises, l'eau de Velmafroid va proposer une nouvelle gamme avec des bouteilles consignées. Reportage à 10h. Avant ça, voici Thérapie Taxi.

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1: Jean-Pierre Poinceau.
2: Bonjour, l'eau de Velmafroy va produire une nouvelle gamme de produits avec des bouteilles consignées. Une ligne de production dédiée va être créée dans l'usine eau saunoise. C'est un choix environnemental fort pour Jean-François Maule, directeur d'exploitation des eaux de Velmafroy.
3: C'est un choix justement pour répondre aux attentes des consommateurs qui sont de plus en plus vigilants à la provenance des produits. Et le fait de passer sur des bouteilles en verre consigné plutôt que des bouteilles en verre perdu, bah, améliore la réutilisation des emballages, élimine l'emballage en carton qu'on met actuellement sur nos bouteilles au profit d'une caisse qui est faite en plastique 100% recyclé et une bouteille qui va pouvoir vivre sa vie plusieurs fois, plusieurs cycles, être lavée, être réutilisée de nombreuses fois et avoir ainsi une seconde vie et diminuer les émissions carbone.
2: Le projet est soutenu par la région Bourgogne-Franche-Comté. À Ivillers et Liaumont, la mairie met en place deux achats groupés pour tenter de réduire les factures d'énergie des habitants. L'un pour le gaz et l'électricité, l'autre pour le fioul. Pour le gaz et l'électricité, les inscriptions sont ouvertes jusqu'à la fin du mois en mairie ou sur le site achetongroupé.org à la page dédiée de la commune. Les fournisseurs seront ensuite sollicités pour négocier les tarifs. Les habitants resteront libres d'accepter ou non les offres proposées. Pour le fioul, les inscriptions, elles, doivent être faites avant demain. Et puis la commune va ensuite contacter les fournisseurs locaux pour négocier un prix groupé avec l'objectif, celui de permettre une livraison avant la fin du mois. Ces deux opérations sont sans frais pour les habitants. Dominique Bouvet, l'ancien directeur départemental de l'UNSS Haute-Saône, a été libéré et placé sous contrôle judiciaire. Il avait été mis en examen au mois de mai dernier après avoir été piégé par le streamer Zinizdi, qui s'était fait passer pour une adolescente grâce à l'intelligence artificielle avant de diffuser leur échange sur les réseaux sociaux. Dominique Bouvet a également déposé plainte à son tour, lui contre le streamer, pour diffamation. Il dénonce la diffusion de son image à son insu et l'emballement médiatique suivi. Il a déjà été condamné en 2025 pour détention d'images pornographiques de mineurs. L'ancien professeur de sport reste mis en examen dans cette nouvelle affaire. Et de son côté, le streamer doit être entendu prochainement par la police. Sur la RN19, le radar tourelle situé entre Paumois et Genevreuil a été emballé dans la nuit de mardi à mercredi. Cet habillage porte les initiales de la coordination rurale, syndicat agricole, qui entend protester contre l'insuffisance des aides accordées aux agriculteurs. Le syndicat dénonce les difficultés du monde agricole aggravées cette année par les épidémies et la sécheresse. Des actions similaires avaient déjà été menées récemment dans le Doubs. De vendredi à dimanche, Parc Expo de Vesoul se déroule le Salon du Vin. Particularité, il est organisé avec l'association solidaire Épicerise qui va bénéficier d'une partie des recettes. Un choix fort pour Antoine Guillemin, responsable de la cave Sommellerie de France à Vesoul.
4: Épicerise, ce n'est pas le Resto du Cœur. On ne donne pas à manger. On fait de la réinsertion pour les personnes en difficulté. Ça veut dire que dans les épiceries solidaires, on va donner un budget pendant X mois à des personnes qui sont en difficulté. Peut-être 50 euros, peut-être 80 euros, peut-être 100 euros par mois. Et vous allez me dire avec ça, eh ben c'est bien, mais il va pas aller loin. Il va aller plus loin que nous, parce que le paquet de pâtes, il est peut-être à 20 centimes, alors que chez Leclerc ou chez Carrefour, il va être à 1,10 € ou 95 centimes. Quand le bénéficiaire achète ses pâtes à 20 centimes, il est informé qu'à côté, le prix à Leclerc s'étend, le prix à Cora s'étend. Et comme ça, quand il sera sorti de la panade, eh ben il saura la réalité des prix. On fait vraiment de la réinsertion. Tout comme il y a un chantier de réinsertion en récupération du bois de palette à Saint-Lô-sur-Semouse et les enfants des meubles, tout comme il y a des réinsertions avec des salariés qui sont affectés à la culture de potager, et les légumes viennent remplir notamment les rayons des épiceries.
2: Le Salon du Vin Parc Expo de Vesoul, c'est vendredi, demain 17h-23h, samedi 11h-23h et dimanche de 10h à 18h. L'entrée est à 4 euros, c'est gratuit pour les moins de 18 ans avec un verre en consigne. À Saint-Germain, à côté de Lure, la tourbière de la Grande Pile fête les 10 ans de son classement en réserve naturelle régionale. Pour l'occasion, une journée d'animation gratuite est organisée ce samedi à partir de 10h. Au programme, vous aurez des sorties pour découvrir la nature et les champignons. Il y aura des contes pour vos enfants, une visite sensorielle et puis à 17h30, vous assisterez à une conférence scientifique sur 130 000 ans d'histoire du climat. Cette journée, c'est aussi l'occasion de rappeler les enjeux de la préservation du site. Et malgré les actions menées depuis 10 ans, la tourbière souffre du dérèglement climatique et de la sécheresse, ce qui provoque son assèchement. On va avoir un ciel voilé toute la journée dans les Vosges chaunoises, 14 degrés ou mieux ce matin. Un ciel voilé cet après-midi, il fera bon. Nous aurons 20 degrés à Saint-Loup-sur-Semouse et Angeux, 21 de Ménivernois à Luxeuil, 21 degrés à Sceaux et Villers-lès-Luxeuil, 22 à Vesoul. Demain, un ciel voilé le matin avec de 13 à 15 degrés, des éclaircies l'après-midi avec 21 degrés ou mieux. Passez une excellente journée sur Comtoise Radio. Je vous retrouve demain, 7h. Salut!

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1: Jean-Pierre Poinceau.
2: Bonjour, l'eau de Velmainfroid va produire une nouvelle gamme de produits avec des bouteilles consignées. Une ligne de production dédiée va être créée dans l'usine eau de Saunoise. C'est un choix environnemental fort pour Jean-François Maule, directeur d'exploitation des eaux de Velmainfroid.
3: C'est un choix justement pour répondre aux attentes des consommateurs qui sont de plus en plus vigilants à la provenance des produits. Et le fait de passer sur des bouteilles en verre consigné plutôt que des bouteilles en verre perdu, améliore la réutilisation des emballages, élimine l'emballage en carton qu'on met actuellement sur nos bouteilles au profit d'une caisse qui est faite en plastique 100% recyclé et une bouteille qui va pouvoir vivre sa vie plusieurs fois, plusieurs cycles, être lavée, être réutilisée de nombreuses fois et avoir ainsi une seconde vie et diminuer les émissions carbone.
2: Le projet est soutenu par la région Bourgogne-Franche-Comté. À Aïvillers et Liaumont, la mairie met en place deux achats groupés pour tenter de réduire les factures d'énergie des habitants, l'un pour le gaz et l'électricité, l'autre pour le fioul. Pour le gaz et l'électricité, les inscriptions sont ouvertes jusqu'à la fin du mois, en mairie ou sur le site achetonsgroupés.org, à la page dédiée de la commune. Les fournisseurs seront ensuite sollicités pour négocier des tarifs. Les habitants resteront libres d'accepter ou non les offres proposées. Et pour le fioul, les inscriptions doivent être déposées en mairie avant demain. La commune contactera ensuite les fournisseurs locaux pour négocier un prix groupé avec l'objectif de permettre une livraison avant la fin du mois. Ces deux opérations sont sans frais pour les habitants. Dominique Bouvet, l'ancien directeur départemental de l'UNSS de Haute-Saône, a été libéré et placé sous contrôle judiciaire. Il avait été mis en examen au mois de mai, après avoir été piégé par le streamer Finizi, qui s'était fait passer pour une adolescente grâce à l'intelligence artificielle, avant de diffuser leur échange en direct sur les réseaux sociaux. Dominique Bouvet a également déposé plainte pour diffamation contre le créateur de contenu. Il dénonce la diffusion de son image à son insu et l'emballement médiatique qui a suivi. Il a été condamné en 2025 pour détention d'images pornographiques de mineurs. L'ancien professeur de sport reste mis en examen dans cette affaire. De son côté, le streamer doit être entendu prochainement par la police. Sur la RN19, le radar tourelle situé entre Paumois et Genevreuil a été emballé dans la nuit de mardi à mercredi. Cet habillage porte les initiales de la coordination rurale, syndicat agricole qui entend ainsi protester contre l'insuffisance des aides accordées aux agriculteurs. Le syndicat dénonce les difficultés du monde agricole, aggravées cette année par les épidémies et la sécheresse. Des actions similaires avaient déjà été menées récemment dans le Doubs. De vendredi à dimanche, Parc Expo de Vesoul se déroule le Salon du Vin. Particularité, il est organisé avec l'association solidaire Épicerise, qui va bénéficier d'une partie des recettes. Un choix fort pour Antoine Guillemin, responsable de la cave Sommellerie de France à Vesoul.
4: Épicerise, ce n'est pas le resto du cœur. On ne donne pas à manger. On fait de la réinsertion pour les personnes en difficulté. Ça veut dire que dans les épiceries solidaires, on va donner un budget pendant X mois à des personnes qui sont en difficulté. Peut-être 50 euros, peut-être 80 euros, peut-être 100 euros par mois. Et vous allez me dire avec ça, eh ben c'est bien, mais il va pas aller loin. Il va aller plus loin que nous, parce que le paquet de pâtes, il est peut-être à 20 centimes, alors que chez Leclerc ou chez Carrefour, il va être à 1,10 € ou 95 centimes. Quand le bénéficiaire achète ses pâtes à 20 centimes, il est informé qu'à côté, le prix à Leclerc s'étend, le prix à Cora s'étend. Et comme ça, quand il sera sorti de la panade, eh ben il saura la réalité des prix. On fait vraiment de la réinsertion. Tout comme il y a un chantier de réinsertion en récupération du bois de palette à Saint-Lô-sur-Semouse et les enfants des meubles, tout comme il y a des réinsertions avec des salariés qui sont affectés à la culture de potager, et les légumes viennent remplir notamment les rayons des épiceries.
2: Le Salon du Vin, Parc Expo de Vesoul, vendredi 17h-23h, samedi 11h-23h et dimanche 10h-18h. L'entrée est à 4 euros, gratuit pour les moins de 18 ans avec un verre en consigne. À Saint-Germain, près de Lure, la tourbière de la Grande Pile fête les 10 ans de son classement en réserve naturelle régionale. Pour l'occasion, une journée d'animation gratuite est organisée ce samedi à partir de 10h. Au programme, des sorties pour découvrir la nature et les champignons, des contes pour les enfants, une visite sensorielle et à 17h30, une conférence scientifique sur 130 000 ans d'histoire du climat. Cette journée sera aussi l'occasion de rappeler les enjeux de préservation du site, malgré les actions menées depuis 10 ans. La tourbière souffre du dérèglement climatique, de la sécheresse qui provoque son assèchement. Un ciel voilé et de la douceur cet après-midi dans les Vosges saunoises, 20 degrés à Saint-Loup-sur-Semouse et Angeux, 21 de Magny-Vernois à Luxeuil, 21 à Sceaux et Villers-lès-Luxeuil, 22 degrés à Vesoul. Demain, un ciel voilé le matin avec de 13 à 15 degrés et puis des éclaircies l'après-midi avec 21 degrés au mieux. Très belle journée sur Comptoise Radio.

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1: Jean-Pierre Ponceau.
2: Bonjour Théo.
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0: Avec Arnaud Meust.
2: Bonjour, à Luxeuil, la communauté de communes recrute un adjoint technique polyvalent à temps plein à partir du 1er novembre. Vous travaillez sur différents sites sportifs, on vous demande donc d'avoir le permis. Vous assurez l'entretien des locaux, des vestiaires, des sanitaires et des espaces communs. Vous accueillez et renseignez les usagers, assurez la vente des entrées et abonnements ainsi que les encaissements. Vous veillez également à la sécurité et au respect du règlement intérieur. Vous connaissez les règles de propreté et l'utilisation des produits et matériels d'entretien. Vous êtes polyvalent, vigilant, rigoureux et vous avez le sens de l'accueil et du commerce. À Lure, Burger King recrute un manager en CDI à temps plein pour un salaire de 2000 euros brut par mois. Vous animez et accompagnez votre équipe au quotidien, développez les compétences de chacun et veillez à la satisfaction des clients. Vous gérez également les caisses, les plannings, les approvisionnements et les indicateurs de gestion. Vous avez 2 ans d'expérience, vous avez le sens des responsabilités, du leadership et du challenge, vous êtes enthousiaste, agile et vous aimez travailler en équipe. À Luxeuil, le cabinet dentaire recrute un assistant en CDD de 6 mois à temps plein sur 4 jours par semaine. Vous accueillez les patients, gérez les rendez-vous et les dossiers administratifs, préparez les salles de soins et le matériel. Vous assistez également le praticien pendant les interventions. Vous avez une formation en assistance dentaire ainsi qu'1 an d'expérience. Vous maîtrisez la terminologie dentaire et le logiciel de gestion médicale, notamment Julie. Vous êtes organisé, rigoureux et à l'aise avec les patients. Pour postuler, ce sera sur francetravail.fr.
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2: Bonjour. De 10h30 à 17h30 au centre-ville de Luxeuil-les-Bains, à l'occasion des journées de l'architecture, de nombreuses visites des monuments de la ville. Avec Guillaume de l'Office du tourisme de Luxeuil.
3: Cette année, on a un programme resserré sur la journée de samedi, avec des visites guidées et des ateliers pour la famille. On peut découvrir le centre-ville de Luxeuil à travers l'architecture. Donc, 3 visites guidées sont à prévoir donc, pour ce samedi. Une à 10h30, une à 14h et une à 15h30, donc sur la thématique de Luxeuil et les bâtisseurs du Moyen-Âge. Donc, on partira à la découverte des principaux monuments médiévaux de Luxeuil, sur les traces de leurs bâtisseurs. Ce sera l'occasion de découvrir comment la tour des Échevins, la basilique Saint-Pierre et Saint-Paul, la maison du Bailli, entre autres, qui sont un petit peu les monuments phares du centre-ville, ont été construits à la fin du Moyen-Âge. Les visites durent à peu près 1 heure. Elles sont gratuites. Elles sont sur réservation auprès de l'Office de tourisme ou sur place, dans la limite des places disponibles. Pour les familles, une visite atelier est organisée l'après-midi. Donc, en compagnie d'une guide conférencière, les enfants découvriront d'abord la basilique, puis se mettront dans la peau d'un bâtisseur du Moyen-Âge, puisque cet atelier s'intitule « Petit vitrailliste ». Ils construiront d'abord une maquette de voûte inspirée de la basilique Saint-Pierre et Saint-Paul, et ils créeront leur propre vitrail, évidemment avec lequel ils repartiront. Cet atelier est également gratuit, il est sur inscription toujours auprès de l'Office de tourisme, et la visite atelier dure environ 1h30. Une session à 14h et une session à 16h. À prévoir, un parent accompagne l'enfant pendant toute la durée de la visite et de l'atelier.
2: Lors des journées de l'architecture, visitez les monuments historiques de Luxeuil ce samedi de 10h30 à 17h30. Toutes les informations auprès de l'Office du tourisme de Luxeuil.
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1: Jean-Pierre Poinceau.
2: Bonjour, l'eau de Velmainfroid va produire une nouvelle gamme de produits avec des bouteilles consignées. Une ligne de production dédiée va être créée dans l'usine Haute-Saunoise. C'est un choix environnemental fort pour Jean-François Maule, directeur d'exploitation des eaux de Velmainfroid.
3: C'est un choix justement pour répondre aux attentes des consommateurs qui sont de plus en plus vigilants à la provenance des produits. Et le fait de passer sur des bouteilles en verre consigné plutôt que des bouteilles en verre perdu améliore la réutilisation des emballages, élimine l'emballage en carton qu'on met actuellement sur nos bouteilles au profit d'une caisse qui est faite en plastique 100% recyclé, et une bouteille qui va pouvoir vivre sa vie plusieurs fois, plusieurs cycles, être lavée, être réutilisée de nombreuses fois et avoir ainsi une seconde vie et diminuer les émissions carbone.
2: Le projet est soutenu par la région Bourgogne-Franche-Comté. À Aillevillers et Lyon-Mont, la mairie met en place deux achats groupés pour tenter de réduire les factures d'énergie des habitants. L'un pour le gaz et l'électricité, l'autre pour le fioul. Pour le gaz et l'électricité, les inscriptions sont ouvertes jusqu'à la fin du mois, en mairie ou sur le site achetonsgroupés.org, à la page dédiée de la commune. Les fournisseurs seront ensuite sollicités pour négocier des tarifs. Les habitants resteront libres d'accepter ou non les offres proposées. Et pour le fioul, les inscriptions doivent être déposées en mairie avant demain. La commune contactera ensuite les fournisseurs locaux pour négocier un prix groupé avec l'objectif de permettre une livraison avant la fin du mois. Ces deux opérations sont sans frais pour les habitants. Dominique Bouvet, l'ancien directeur départemental de l'UNSS de Haute-Saône, a été libéré et placé sous contrôle judiciaire. Il avait été mis en examen au mois de mai, après avoir été piégé par le streamer Finizi, qui s'était fait passer pour une adolescente grâce à l'intelligence artificielle, avant de diffuser leur échange en direct sur les réseaux sociaux. Dominique Bouvet a également déposé plainte pour diffamation contre le créateur de contenu. Il dénonce la diffusion de son image à son insu et l'emballement médiatique qu'a suivi. Il a été condamné en 2025 pour détention d'images pornographiques de mineurs. L'ancien professeur de sport reste mis en examen dans cette affaire. De son côté, le streamer doit être entendu prochainement par la police. Sur la RN19, le radar tourelle situé entre Paumois et Genevreuil a été emballé dans la nuit de mardi à mercredi. Cet habillage porte les initiales de la coordination rurale, syndicat agricole qui entend ainsi protester contre l'insuffisance des aides accordées aux agriculteurs. Le syndicat dénonce les difficultés du monde agricole, aggravées cette année par les épidémies et la sécheresse. Des actions similaires avaient déjà été menées récemment dans le Doubs. De vendredi à dimanche, Parc Expo de Vesoul se déroule le Salon du Vin. Particularité, il est organisé avec l'association solidaire Épicerise, qui va bénéficier d'une partie des recettes. Un choix fort pour Antoine Guillemin, responsable de la cave Sommellerie de France à Vesoul.
4: Épicerise, ce n'est pas le resto du cœur. On ne donne pas à manger. On fait de la réinsertion pour les personnes en difficulté. Ça veut dire que dans les épiceries solidaires, on va donner un budget pendant X mois à des personnes qui sont en difficulté. Peut-être 50 euros, peut-être 80 euros, peut-être 100 euros par mois. Et vous allez me dire avec ça, eh ben c'est bien, mais il va pas aller loin. Il va aller plus loin que nous, parce que le paquet de pâtes, il est peut-être à 20 centimes, alors que chez Leclerc ou chez Carrefour, il va être à 1,10 € ou 95 centimes. Quand le bénéficiaire achète ses pâtes à 20 centimes, il est informé qu'à côté, le prix à Leclerc s'étend, le prix à Cora s'étend. Et comme ça, quand il sera sorti de la panade, eh ben il saura la réalité des prix. On fait vraiment de la réinsertion. Tout comme il y a un chantier de réinsertion en récupération du bois de palette à Saint-Lô-sur-Semouse, et ils en font des meubles. Tout comme il y a des réinsertions avec des salariés qui sont affectés à la culture de potager. Et les légumes viennent remplir notamment les rayons des épiceries.
2: Le Salon du Vin, Parc Expo de Vesoul, vendredi 17h-23h, samedi 11h-23h et dimanche 10h-18h. L'entrée est à 4 euros, gratuit pour les moins de 18 ans avec un verre en consigne. À Saint-Germain, près de l'Eure, la tourbière de la Grande Pile fête les 10 ans de son classement réserve naturelle régionale. Pour l'occasion, une journée d'animation gratuite est organisée ce samedi à partir de 10h. Au programme, des sorties pour découvrir la nature et les champignons, des contes pour les enfants, une visite sensorielle et à 17h30, une conférence scientifique sur 130 000 ans d'histoire du climat. Cette journée sera aussi l'occasion de rappeler les enjeux de préservation du site, malgré les actions menées depuis 10 ans. La tourbière souffre du dérèglement climatique, de la sécheresse qui provoque son assèchement. Un ciel voilé et de la douceur cet après-midi dans les Vosges-Saunoises, 20 degrés à Saint-Loup-sur-Semouse et Angeux, 21 de Magny-Vernois à Luxeuil, 21 à Sceaux et Villers-lès-Luxeuil, 22 degrés à Vesoul. Demain, un ciel voilé le matin avec de 13 à 15 degrés et puis des éclaircies l'après-midi avec 21 degrés au mieux. Très belle journée sur Comptoise Radio.

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2: Bonjour Cindy.
3: Bonjour.
2: De l'émission locale de Lure Luxe Champagner. Quelles sont vos trois qualités, vos trois défauts? Des fois, la question semble bateau, mais en fait, de trouver ses qualités à soi, c'est pas toujours évident.
3: Vous vous êtes déjà dit, je n'ai aucune qualité, je n'ai rien à mettre sur un CV. Rassurez-vous, c'est une réflexion très fréquente, surtout quand on débute dans la vie professionnelle. Pourtant, les qualités ne se trouvent pas uniquement dans le travail. Elles sont souvent déjà présentes dans votre quotidien. La première piste, regardez ce que vous faites pendant votre temps libre. Vous pratiquez un sport, vous jouez d'un instrument, vous cuisinez, vous créez, vous faites du bénévolat. Toutes ces activités montrent des compétences comme la persévérance, l'organisation, la créativité ou encore l'esprit d'équipe. La deuxième piste, pensez aux services que vous rendez autour de vous. Garder un petit frère, aider un voisin, soutenir un proche ou participer aux tâches de la maison, ce sont des preuves de sens des responsabilités, de fiabilité et d'engagement. Enfin, n'oubliez pas vos petites réussites. Avoir obtenu un diplôme, terminé un projet, appris quelque chose par vous-même ou atteint un objectif personnel, même modeste, démontre votre motivation et votre capacité à aller jusqu'au bout. Le plus difficile, ce n'est pas d'avoir des qualités, c'est de les reconnaître. Si vous avez du mal à mettre des mots sur vos points forts, les conseillers de la mission locale sont là pour vous accompagner, vous aider à les identifier et à les valoriser dans votre CV ou lors d'un entretien. Parce que chacun a des atouts, il suffit parfois d'un regard extérieur pour les révéler.
2: Merci Cindy de la mission locale de Lure Luxeuil Champagner.
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2: Bonjour, à Saint-Loup, Parizeau recrute un technicien d'usinage sur machine à commande numérique pour un salaire de 1 955 € brut par mois. Vous conduisez une ligne automatisée de débit ou de perçage de panneaux pour fabriquer des pièces de meubles. Vous assurez les réglages, le lancement et le suivi de la production. Vous avez une formation en productique ou en électromécanique. Vous êtes rigoureux, réactif et vous aimez travailler en équipe. Les débutants sont acceptés. À Luxeuil, la communauté de communes recrute un maître nageur sauveteur pour 35 heures par semaine à partir du 1er février 2027. Vous accueillez et accompagnez les usagers, assurez la surveillance des bassins et veillez à leur sécurité. Vous encadrez les séances d'apprentissage de la natation et les activités aquatiques, notamment auprès des scolaires. Vous participez également à l'entretien et au bon fonctionnement de la piscine. Vous avez un diplôme de niveau 4 adapté ainsi que les formations en secourisme nécessaires. Vous avez le permis et des qualités pédagogiques. Vous êtes vigilant, autonome, à l'écoute et vous aimez travailler en équipe. À Puzet, Intersport recrute un hôte de caisse service client à temps plein pour un salaire de 12 € brut de l'heure. Vous accueillez et conseillez les clients, gérez les retours et les demandes diverses et assurez les encaissements. Vous veillez à la fluidité des passages en caisse et vous proposez les services du magasin comme les cartes cadeaux ou la fidélité. Vous avez un bac dans le commerce et une première expérience sur un poste similaire. Vous maîtrisez les procédures d'encaissement et vous savez gérer les périodes de forte affluence. Vous êtes à l'écoute, enthousiaste et vous aimez travailler en équipe. Pour postuler, ce sera sur francetravail.fr.
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2: Bonjour. Ce vendredi 20h à l'Auditorium de Lure, le concert Smile, l'art des crooners de Hugh Coleman et l'ensemble Contraste avec Renaud de l'Auditorium de Lure.
3: Hugh Coleman, charismatique crooner qui est franco-britannique. Alors il a été aussi double lauréat de la voix de l'année aux victoires de la musique jazz. C'est un chanteur qui multiplie plein de projets artistiques et là il travaille effectivement avec l'ensemble Contraste. Il est composé d'un violoncelliste, d'un pianiste et d'un violoniste. Et avec Hugh Coleman, justement, ils explorent l'héritage musical, on va dire, de différentes étoiles de la musique, parmi lesquelles, alors, je ne vais pas toutes vous les citer, mais on aura Frank Sinatra, Nina Simone, David Bowie et Led Zeppelin. Le titre du concert, donc, c'est Smile, et en fait, c'est une référence au célèbre Charlie Chaplin, dont la version instrumentale, en fait, est dans la bande-annonce des temps modernes. Quelques mots peut-être sur l'ensemble Contraste, hein, qui tient son nom de la rencontre entre la musique classique et la musique, on va dire, populaire, hein, qui crée, selon eux, en fait, leur propre terme, un savoureux contraste. Ils sont vraiment issus de mondes classiques et jazz, diplômés de prestigieuses institutions européennes. Et leur credo, en fait, c'est vraiment de décomplexer la musique dite classique et mélanger les genres et provoquer, du coup, la surprise lors de concerts, lors de leurs concerts. Donc, c'est une programmation qui est exigeante, oui, mais qui est vraiment accessible à tous. Concert qui s'adresse aux novices comme aux amateurs du genre. Et il reste quelques places.
2: Smile, l'art des crooners, c'est ce vendredi 20h à l'Auditorium de Lure. Les tarifs vont de 9 euros à 20 euros.

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1: Avec Ethan Rupert.
2: Bonjour. Journée de l'architecture, visite des thermes de Luxeuil et découvrez la brûlerie et chocolaterie de Doyon avec Lucie de l'Office du Tourisme de Luxeuil.
3: Samedi 17 octobre, c'est les Journées nationales de l'architecture et les guides conférenciers de l'Office de Tourisme de Luxeuil vous ont concocté un programme pour découvrir les spécificités architecturales de la cité thermale. Une visite guidée sur le terme Luxeuil et les bâtisseurs du Moyen-Âge vous emmène à la découverte des principaux monuments médiévaux pour étudier voûtes sur croisées d'ogives, vitraux ou encore gargouilles. Pour les familles, un atelier Les Petits Vitraillistes où l'on commence par la visite de la basilique pour poursuivre avec un atelier construction de voûtes et de vitrail. Ces animations sont gratuites, inscrivez-vous auprès de l'Office de Tourisme. Lundi 19 octobre, c'est l'occasion de visiter l'établissement des thermes comme vous ne l'avez jamais vu avant, avec une visite guidée par le directeur. Poussez les portes du bâtiment en grès des Vosges du XVIIIe siècle, classé monument historique, et laissez-vous émerveiller par les anciennes mosaïques, les colonnes, les statues cachées ou encore les fresques du peintre luxovien Jules Adler. Parcourez les installations du service de la santé et du bien-être dans un cadre historique préservé. La visite est gratuite, réservez votre place auprès de l'Office de Tourisme ou des thermes. Vendredi 23 octobre, avis aux gourmands avec la visite de l'atelier d'un producteur luxovien multicasquette, la brûlerie et la chocolaterie Doyon. Une visite immersive 2 en 1 où l'on découvre la chocolaterie et la brûlerie, les labos, les explications sur le chocolat et le café, leurs origines, la manière de les travailler et une démonstration de torréfaction avec dégustation sur place. 90 minutes de visite qui mobiliseront tous vos sens. Inscrivez-vous à l'Office de Tourisme.
0: Retrouvez toutes les sorties et informations auprès de l'Office du Tourisme de Luxeuil-les-Bains.

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1: Bonjour Stéphanie.
2: Bonjour.
1: Votre coup de cœur lecture de ce jeudi, vous allez nous raconter une histoire d'amour.
2: C'est ça, une histoire d'amour de Serge Joncourt. Alors, amour au pluriel, parce que ce roman parle de deux histoires d'amour à deux époques différentes, deux siècles d'écart, dans un même lieu, un coin isolé dans le Morvan. En 2024, Franck et Léa, un couple de Parisiens, achètent un ancien moulin complètement isolé dans le Morvan. Ils ont eu le coup de foudre, surtout Franck et les enfants, pour cet endroit idyllique et ils se sont tout de suite projetés dans leur futur cocon, en harmonie avec cette nature magnifique et sauvage. Franck s'occupera des enfants et il travaillera sur place puisqu'il écrit des BD. Léa, elle, ira deux ou trois jours par semaine à Paris pour son travail. Ils font ainsi la connaissance de leurs voisins les plus proches, à quelques kilomètres de chez eux. C'est un couple de gardiens, Léa et Joss, qui vit dans une maisonnette près d'un château en ruine et d'une magnifique chapelle qu'ils doivent entretenir à la demande des propriétaires. Ce décor inspire notre artiste qui imagine déjà sa future BD en racontant l'histoire du château. Léa le présente à une dame du village qui connaît par cœur les secrets de ce château et des châtelains. Nous voilà alors transportés en 1824 dans l'après-révolution, les premières avancées de la médecine et la crainte que ça inspire dans les campagnes. Rodolphe, un enfant du pays, revient de l'armée avec un diplôme d'officier de santé. Il va devoir affronter les croyances des paysans ancrées dans leurs superstitions et qui voient d'un mauvais œil les progrès qui émergent dans les villes voisines. Serge Joncourt brosse le portrait d'une époque où les balbutiements de la révolution industrielle venue d'Angleterre commencent à influencer les notables des petites villes de campagne. Entre roman historique et roman d'amour, Serge Joncourt va séduire les romantiques. Très bonne lecture, à bientôt.
1: Une histoire d'amour au pluriel, votre coup de cœur Stéphanie du rayon Auchan à Luxeuil.

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2: Avec quel groupe de musique ou chanteur te saoulent tes parents?
3: Céline Dion, du coup, maintenant j'écoute parce que j'ai... ma mère, elle sait que d'écouter, elle m'énervait, du coup j'ai fait un effort et j'écoute maintenant. Mais elle m'énerve quand même.
4: Bonjour, pardon, merci.
5: Bon, en fait, moi j'aime pas que mon père mette des musiques genre vieilles, genre Michael Jackson ou... Enfin, ça va, mais des trucs un peu vieux comme Charles Aznavour ou des trucs comme ça.
6: La bonne.
7: Je déteste la musique de mon frère parce que c'est des musiques de Booba, un rappeur.
8: Moi, ma mère, elle met la musique par la main à longueur de journée et puis elle la met à fond.
9: Parce que le foyer m'énerve avec leur musique, c'est du Aya Nakamura et du Théodora parce qu'ils parlent de trucs bizarres.
10: La musique que j'aime pas que mes parents écoutent,

0: surtout quand on part en vacances.
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1: Jean-Pierre Poinceau.
2: Ce samedi 20h, Centre Social Teclé, c'est sur la place du 8 mai à Luxeuil. C'est le concert des Crazy Madame dans le cadre d'Octobre Rose, un événement organisé par la CSL. Bonjour Julien.
3: Bonjour.
2: Directeur de la CSL. Avant de se parler du concert, cet événement Octobre Rose, il y a un lien hyper important entre la CSL et la Ligue contre le cancer.
3: Tout à fait. On est partenaire depuis de nombreuses années. La Ligue contre le cancer fait une permanence dans le cadre du centre social tous les premiers lundis du mois. Donc, aujourd'hui, il faut prendre contact puisqu'il n'y a plus quelqu'un en permanence. Mais en tout cas, on peut les rencontrer en cas de difficulté.
2: Et ça donne ce partenariat pour Octobre Rose, le concert des Crazy Madame. Ce samedi, 20h, le tarif est à 7 euros. Le choix du groupe, c'était pour la proximité, valoriser le local.
3: C'est un groupe de Lure qui a une petite notoriété entre Lure, Ronchamp et Luxeuil, hein, puisqu'il répète à Luxeuil, et qui fait depuis quelques années déjà des reprises pop-rock. C'est un groupe dynamique qu'on aime bien et qu'on a souhaité mettre en valeur.
2: Il y a d'autres actions, notamment l'année dernière, il y avait eu un partenariat avec un club de tennis qui revient.
3: Et le club de tennis de table de Luxeuil-Radon, qui s'entraîne habituellement dans la salle d'ACSL, et qui proposera cette année encore une animation découverte du tennis de table, initiation, première semaine des vacances.
2: Le concert des Crazy Madame, dans le cadre d'Octobre Rose, où l'argent sera reversé à la Ligue contre le cancer, c'est ce samedi, 20h, au centre social Teclé. Place du 8 mai à Luxeuil, l'entrée est à 7 euros. Il y a une petite restauration sur place à 5 euros, assiette apéritif, sur réservation auprès de la CSL. Un bon concert, Julien.
3: Merci.
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1: Jean-Pierre Poinceau.
2: Bonjour Marie-Agnès.
3: Bonjour Jean-Pierre.
2: D'Optique Valentini, basée à Fougerolles, comme chaque année, la SNAV, l'Association Nationale pour l'Amélioration de la Vue, organise les Journées de la Vision. Ça se déroule jusqu'à fin octobre.
3: Partenaire de la SNAV depuis plus de 20 ans dans la promotion de la santé visuelle, nous constatons que la santé visuelle demeure insuffisamment prise en compte, alors même qu'elle conditionne l'apprentissage, le travail, l'autonomie et la qualité de vie. J'aimerais rappeler que certains troubles visuels sont souvent silencieux. C'est pour ça qu'à l'occasion des Journées de la Vision, nous invitons le grand public à bénéficier de tests de vue gratuits dans nos salles d'examen. Et bien évidemment, à l'issue de ces tests, si besoin, nous orientons les patients vers les ophtalmologistes ou les orthoptistes afin d'assurer un suivi complet. Nous encourageons également chacun à ne pas attendre l'apparition d'une gêne oculaire ou d'un inconfort visuel pour consulter les professionnels de la santé visuelle. Parce qu'un contrôle régulier permet de prévenir et de détecter certaines maladies.
2: Les Journées de la Vision, un événement gratuit pour aller se faire contrôler, c'est jusqu'à la fin du mois. Merci Marie-Agnès.

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2: Bonjour, à Luxeuil, la communauté de communes recrute un auxiliaire de puériculture à temps plein à partir du 1er février 2027. Vous accueillez les enfants et leurs familles, veillez à leur bien-être et accompagnez les enfants dans leurs apprentissages et leur autonomie. Vous animez également des jeux et des ateliers d'éveil. Vous avez le diplôme d'état d'auxiliaire de puériculture, vous connaissez le développement de l'enfant et les règles d'hygiène et de sécurité, vous êtes à l'écoute, dynamique, discret et vous aimez travailler en équipe. À Vesoul, Mikeri recrute un vendeur en CDI à 35 heures par semaine pour un salaire de 12 euros brut de l'heure. Vous intervenez au rayon charcuterie et fromagerie, vous accueillez, conseillez et servez les clients, assurez la mise en place de votre rayon et veillez à son entretien. Vous avez 6 mois d'expérience dans la vente de produits frais, vous êtes rigoureux, polyvalent, organisé et vous savez respecter les consignes d'hygiène et de sécurité. À Roy, Record Porte Automatique recrute un responsable maintenance pour encadrer une équipe itinérante. Le poste est en CDI avec un salaire de 40 000 euros brut annuel. Vous pilotez les interventions de maintenance préventive et curative, accompagnez les techniciens sur le plan technique et veillez à la satisfaction des clients. Vous encadrez une équipe de 10 techniciens, gérez les plannings et les astreintes et participez au développement de l'activité. Vous avez un bac plus 2 en maintenance ou en électrotechnique et au moins 3 ans d'expérience. Vous êtes à l'aise avec les outils informatiques, vous avez le sens du service, de l'organisation et du management ainsi que le permis. Pour postuler, ce sera sur francetravail.fr.
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1: Avec Ethan Ripper.
2: Bonjour.
3: Mercredi 21 octobre, au parc animalier de Fougerolles-Saint-Valbert à 15h, un atelier, la forêt des cinq sens. Avec Philippe du parc animalier.
4: Ça sera sous forme de découverte sensorielle. On va mettre vos sens à rude épreuve pour découvrir la faune et la flore d'une manière un petit peu différente, un petit peu ludique et décalée. Cinq sens qui correspondent à cinq ateliers. Un premier atelier consacré

0: serait à la vue, où les participants sont invités à aller chercher des petits éléments selon des formes, ensuite des couleurs, des petits éléments naturels. Ensuite, on invitera les visiteurs à plonger leurs mains dans des sacs à toucher dans lesquels j'ai caché des petits éléments qu'il faudra identifier juste en les manipulant avec les mains. Un troisième atelier où on fabriquera son parfum nature en allant collecter des petites plantes, des petites choses qu'on trouvera dans la forêt. Quatrième atelier consacré au chant et au cri des animaux. Donc là, je sortirai mon ordinateur sur lequel j'enregistrerai des animaux sauvages qu'il faudra également identifier. Et enfin, dernier sens, le goût où je ferai goûter des plantes sauvages.
1: La forêt des cinq sens, c'est mercredi 21 octobre à 15h au parc animalier de Fougerolles-Saint-Valbert. Plus d'informations auprès de l'Office du tourisme de Luxeuil.

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2: Bonjour Joanne Perron.
3: Bonjour.
2: Spécialiste et formateur intelligence artificielle en Franche-Comté, Claude Mythos ou l'intelligence artificielle interdite?
3: Imaginez une maison que vous pensiez parfaitement protégée. La porte est fermée, les volets sont solides et l'alarme fonctionne. Pourtant, quelque part, il reste une petite fenêtre oubliée ou une serrure fragile. En informatique, c'est exactement la même chose. Un logiciel, un site internet ou un serveur peut contenir des millions de lignes de code, et au milieu de tout ça, une erreur minuscule peut suffire à laisser entrer un pirate. C'est ce qu'on appelle une faille de sécurité. Lorsque cette faille est encore inconnue de l'entreprise qui développe le logiciel, on parle de faille « zero day ». Jusqu'à présent, trouver ce genre de faille, ça demandait beaucoup de temps et des experts très spécialisés. Il fallait lire le code, comprendre comment l'utiliser. C'était un travail de détective. C'est là qu'intervient Claude Mythos, une IA développée par Anthropic, l'entreprise derrière Claude. Cette IA est spécialisée dans l'analyse de code informatique. Elle peut repérer une faiblesse, comprendre comment elle fonctionne et parfois expliquer même comment on pourrait l'exploiter. Selon Anthropic, Claude Mythos aurait découvert des milliers de failles jusque-là inconnues. Certaines étaient cachées dans des logiciels importants depuis des années. C'est une révolution pour la cybersécurité, mais c'est aussi un risque. La même IA peut trouver une faille pour la corriger ou pour l'exploiter. C'est très utile, à condition qu'il travaille pour vous. Et c'est pour ça que Anthropic n'a pas permis l'accès libre à cette intelligence artificielle. Elle est réservée à quelques entreprises, comme notamment des banques ou des logiciels extrêmement utilisés à travers le monde.
2: Merci Joanne Perron, spécialiste et formateur en intelligence artificielle en Franche-Comté.
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2: Bonjour, à Mélisée, Intermarché recrute un employé de libre-service en CDD de 6 mois, 35 heures par semaine pour 12 euros brut de l'heure. Vous préparez et mettez en rayon les produits frais ou secs, contrôlez les dates de péremption, l'étiquetage et le balisage, vous accueillez et renseignez les clients, réceptionnez les marchandises et assurez la gestion des stocks de votre rayon. Vous avez 2 ans d'expérience ainsi qu'un CAP dans le domaine de la vente, vous êtes accueillant, rigoureux et organisé. À Luxeuil, la communauté de communes recrute un directeur du pôle technique à temps plein. Vous managez une quinzaine d'agents par l'intermédiaire des chefs de service et accompagnez la mise en œuvre des objectifs définis par les élus. Vous avez un bac plus 2 dans un domaine adapté et une expérience sur un poste similaire. Vous maîtrisez les aspects juridiques, techniques, administratifs et budgétaires des collectivités territoriales. Vous êtes autonome, rigoureux, organisé et vous avez le permis. À Vesoul, Boulanger recrute un vendeur multimédia spécialisé en images, son et téléphonie à temps plein. Vous veillez à la bonne tenue de votre rayon, assurez le réassort et la mise en valeur des produits. Vous participez aussi aux actions commerciales, développez la relation client et contribuez à atteindre les objectifs de vente du magasin. 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
2: Bonjour. Ce samedi à 20h au centre social Teclé, le concert de Crazy Madame en partenariat avec la Ligue contre le cancer. Avec Julien, directeur de l'ACSL.
3: On est partenaire depuis de nombreuses années et la Ligue contre le cancer fait une permanence dans le cadre du centre social.
2: Crazy Madame, c'est quoi ?
3: C'est un groupe de Lure, qui a une petite notoriété entre Lure, Ronchon et Luxeuil, puisqu'il répète à Luxeuil, et qui fait depuis quelques années déjà des reprises pop-rock.
2: Pour Octobre Rose, la CSL organise le concert de Crazy Madame, samedi 20h au centre social Teclé, place du 8 mai. L'entrée de 7 euros, la restauration à 5 euros sur réservation. Les recettes seront reversées à la Ligue contre le cancer.

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